j'ai fait un rêve dans lequel je me souviens qu'il y a des oiseaux. D'un seul coup, il y a, je sais pas, une dizaine d'oiseaux qui débarquent autour de moi. Il y en a un qui se pose vers moi. Je crois même qu'il se pose sur mon bras. Je regarde, je me dis que c'est qu'il doit pas aller bien, il doit chercher de l'aide. Donc je regarde un petit peu. Je me souviens que j'ai quelqu'un à côté de moi à qui je montre. Je dis bah regarde, il va pas bien là l'oiseau. Et je sais pas à quel moment du rêve ça bascule. Et ça devient un poisson. Un super joli poisson, noir et blanc, super beau. Et à partir de là, je dois maintenir ce poisson en vie. Et du coup, il va basculer d'un verre d'eau à une vraie mare. Et des fois, je me dis, ah, mais mince, où est-ce qu'il est, mon poisson? Et je l'ai oublié et je me retrouve à chercher mon poisson et être sûr qu'il est encore en vie. Et il était encore en vie à la fin du rêve.

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j'ai fait un rêve dans lequel je me souviens qu'il y a des oiseaux. D'un seul coup, il y a, je sais pas, une dizaine d'oiseaux qui débarquent autour de moi. Il y en a un qui se pose vers moi. Je crois même qu'il se pose sur mon bras. Je regarde, je me dis que c'est qu'il doit pas aller bien, il doit chercher de l'aide. Donc je regarde un petit peu. Je me souviens que j'ai quelqu'un à côté de moi à qui je montre. Je dis, regarde, il va pas bien là, l'oiseau. Et je sais pas à quel moment du rêve ça bascule. Et ça devient un poisson. Un super joli poisson, noir et blanc, super beau. Et à partir de là, je dois maintenir ce poisson en vie. Et du coup, il va basculer d'un verre d'eau à une vraie mare. Et des fois, je me dis, ah mais mince, où est-ce qu'il est, mon poisson? Et je l'ai oublié et je me retrouve à chercher mon poisson et être sûr qu'il est encore en vie. Et il était encore en vie à la fin du rêve.

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Il va peut-être caner, Léon. Il a du bonbon, Léon. 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

j'ai fait un rêve dans lequel je me souviens qu'il y a des oiseaux. D'un seul coup, il y a, je sais pas, une dizaine d'oiseaux qui débarquent autour de moi. Il y en a un qui se pose vers moi. Je crois même qu'il se pose sur mon bras. Je regarde, je me dis que c'est qu'il doit pas aller bien, il doit chercher de l'aide. Donc je regarde un petit peu. Je me souviens que j'ai quelqu'un à côté de moi à qui je montre. Je dis, regarde, il va pas bien là, l'oiseau. Et je sais pas à quel moment du rêve ça bascule. Et ça devient un poisson. Un super joli poisson, noir et blanc, super beau. Et à partir de là, je dois maintenir ce poisson en vie. Et du coup, il va basculer d'un verre d'eau à une vraie mare. Et des fois, je me dis, ah mais mince, où est-ce qu'il est, mon poisson? Et je l'ai oublié et je me retrouve à chercher mon poisson et être sûr qu'il est encore en vie. Et il était encore en vie à la fin du rêve.

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J'ai fait un rêve dans lequel je me souviens qu'il y a des oiseaux. D'un seul coup, il y a, je sais pas, une dizaine d'oiseaux qui débarquent autour de moi. Il y en a un qui se pose vers moi. Je crois même qu'il se pose sur mon bras. Je regarde, je me dis que c'est qu'il doit pas aller bien, il doit chercher de l'aide. Donc je regarde un petit peu. Je me souviens que j'ai quelqu'un à côté de moi à qui je montre. Je dis bah regarde, il va pas bien là l'oiseau. Et je sais pas à quel moment du rêve ça bascule. Et ça devient un poisson. Un super joli poisson, noir et blanc, super beau. Et à partir de là, je dois maintenir ce poisson en vie. Et du coup, il va basculer d'un verre d'eau à une vraie mare. Et des fois, je me dis, ah mais mince, où est-ce qu'il est mon poisson? Et je l'ai oublié et je me retrouve à chercher mon poisson et être sûr qu'il est encore en vie. Et il était encore en vie à la fin du rêve.

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j'ai fait un rêve dans lequel je me souviens qu'il y a des oiseaux. D'un seul coup, il y a, je sais pas, une dizaine d'oiseaux qui débarquent autour de moi. Il y en a un qui se pose vers moi. Je crois même qu'il se pose sur mon bras. Je regarde, je me dis que c'est qu'il doit pas aller bien, il doit chercher de l'aide. Donc je regarde un petit peu. Je me souviens que j'ai quelqu'un à côté de moi à qui je montre. Je dis, bah regarde, il va pas bien là, l'oiseau. Et je sais pas à quel moment du rêve ça bascule. Et ça devient un poisson. Un super joli poisson, noir et blanc, super beau. Et à partir de là, je dois maintenir ce poisson en vie. Et du coup, il va basculer d'un verre d'eau à une vraie mare. Et des fois, je me dis, ah, mais mince, où est-ce qu'il est, mon poisson? Et je l'ai oublié. Et je me retrouve à chercher mon poisson et être sûr qu'il est encore en vie. Et il était encore en vie à la fin du rêve.

j'ai fait un rêve dans lequel je me souviens qu'il y a des oiseaux. D'un seul coup, il y a, je sais pas, une dizaine d'oiseaux qui débarquent autour de moi. Il y en a un qui se pose vers moi. Je crois même qu'il se pose sur mon bras. Je regarde, je me dis que c'est qu'il doit pas aller bien, il doit chercher de l'aide. Donc je regarde un petit peu. Je me souviens que j'ai quelqu'un à côté de moi à qui je montre. Je dis, bah regarde, il va pas bien là, l'oiseau. Et je sais pas à quel moment du rêve ça bascule. Et ça devient un poisson. Un super joli poisson, noir et blanc, super beau. Et à partir de là, je dois maintenir ce poisson en vie. Et du coup, il va basculer d'un verre d'eau à une vraie mare. Et des fois, je me dis, ah mais mince, où est-ce qu'il est, mon poisson? Et je l'ai oublié et je me retrouve à chercher mon poisson et être sûr qu'il est encore en vie. Et il était encore en vie à la fin du rêve.

j'ai fait un rêve dans lequel je me souviens qu'il y a des oiseaux. D'un seul coup, il y a, je sais pas, une dizaine d'oiseaux qui débarquent autour de moi. Il y en a un qui se pose vers moi. Je crois même qu'il se pose sur mon bras. Je regarde, je me dis que c'est qu'il doit pas aller bien, il doit chercher de l'aide. Donc je regarde un petit peu. Je me souviens que j'ai quelqu'un à côté de moi à qui je montre. Je dis, bah regarde, il va pas bien là, l'oiseau. Et je sais pas à quel moment du rêve ça bascule. Et ça devient un poisson. Un super joli poisson, noir et blanc, super beau. Et à partir de là, je dois maintenir ce poisson en vie. Et du coup, il va basculer d'un verre d'eau à une vraie mare. Et des fois, je me dis, ah, mais mince, où est-ce qu'il est, mon poisson? Et je l'ai oublié. Et je me retrouve à chercher mon poisson et être sûr qu'il est encore en vie. Et il était encore en vie à la fin du rêve.

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0: Poum. Et comme chaque lundi dans la locale à 13h40, eh bien j'ai le plaisir d'avoir avec moi Anne de la Cité des Arts pour nous dérouler la programmation de la semaine. Salut Anne, comment vas-tu avec cette chaleur écrasante?
1: Comme tout le monde, on cherche des petites méthodes pour se maintenir au frais.
0: Mais... C'est quoi ta petite méthode à toi Anne?
1: Un bon petit ventilo, un petit peu un pchit-pchit là pour se mettre dans le cou et voilà.
0: Je vois. Tout à fait. Anne, puisqu'il fait grand beau, par contre, ça c'est incontestable, il y a toujours les siestes auvernais. Et là, cette fois, vous nous proposez de la pop folk. Ce sera le mardi 23 juin.
1: Oui, ça s'appelle Tiny Shuttle. Un duo vibrant mêlant guitare folk et sonorité électro pour une expérience moderne et immersive avec Lily et Owen. C'est déjà le dernier rendez-vous pour les siestes auvernais, donc à ne pas manquer. Alors, une petite précision. Bon, il y a eu les orages les autres semaines, cette fois-ci c'est la canicule, mais on tient bon, ça sera proposé à l'auditorium du coup. Et c'est toujours à la même heure, donc c'est mardi 23 juin à 12h15.
0: Allez, on se met un petit extrait pour se mettre en jambes, c'est parti, Tiny Shuttle.

0: Tiny Shuttle lors des siestes auvernaises. Ce sera le mardi 23 juin à 12h15. Et cette fois, ce sera donc à l'auditorium, hein, Anon. Tu me le confirmes?
1: Oui, tout à fait.
0: On va continuer avec le hall d'exposition de la Cité des Arts qui vous propose La Nuit.
1: Oui, entre chien et loup au crépuscule, puis en clair-obscur jusqu'à l'aube, la nuit avale le réel et enveloppe le noctambule, comme le rêveur dans une conscience métamorphosée, qui révèle parfois quelques mystères et surprises. Les enseignants de l'école municipale d'art vous invitent à découvrir les multiples univers entre crépuscule et aube, créés par les élèves sur le thème de la nuit. Donc il y aura un finissage. C'est un petit mot inventé là, parce qu'on n'a pas pu faire le vernissage qui avait dû être annulé. Donc il y aura le finissage ce mercredi à 18h30 dans le hall d'exposition de la Cité des Arts. Et donc l'exposition se terminera ce samedi. Dépêchez-vous.
0: Dépêchez-vous, le message est passé. On continue notre tour d'horizon, cette fois avec un concert jeudi 25 juin à 19h, Nuit du Sud.
1: Oui, Mi Canto del Sur de Raúl Maldonado, Argentine. Petite suite pour chœur d'enfant, flûte, guitare et percussion et autres œuvres latino-américaines. Avec les as de chœur, les chœurs projets, les classes de flûte traversière, de guitare et de percussion. Avec la participation de Cécile Leroy et Jean-Philippe Grometto pour les flûtes traversières, Sébastien Bonneau pour les percussions. Un accompagnement piano est proposé par Nelly Cotin sous la direction de Pierre Lindmer. C'est donc ce jeudi 25 à 19h à l'auditorium.
0: Samedi 27 juin de 10h à 14h30, cette fois c'est les portes ouvertes de la Cité des Arts.
1: Oui, c'est le grand rendez-vous de cette fin d'année à la Cité des Arts et on sera tous présents. Musique, danse, théâtre, art visuel, la Cité des Arts accueille tous les publics de l'initiation à la pré-professionnalisation. Découvrez ce lieu incontournable lors de ses portes ouvertes. Une école ouverte à toutes les pratiques artistiques. La Cité des Arts est un lieu dédié à la découverte, à l'apprentissage et à la pratique artistique. Musique, danse, théâtre ou art visuel, chacun ou chacun peut y trouver une discipline qui lui correspond, quel que soit son âge ou son niveau. Les élèves peuvent pratiquer pour le plaisir, rejoindre une pratique collective, jouer dans un orchestre, chanter dans un chœur ou encore préparer une orientation professionnelle artistique. Musique, danse, théâtre et art visuel. La Cité des Arts propose une grande diversité d'enseignements et d'ateliers. Pour la musique, près de 30 instruments sont enseignés. Je vous en cite quelques-uns. Piano, violon, hautbois, basson, mais aussi des instruments plus rares comme la sacbout ou le cornet à bouquin. Des pratiques originales donc sont également proposées comme les percussions corporelles. En danse, les élèves peuvent découvrir ou approfondir la danse classique, la danse contemporaine ou le modern jazz. Le théâtre propose différentes approches de la scène et du jeu, avec notamment des stages autour de la voix off, de l'acting ou du travail face caméra. Du côté des arts visuels, les pratiques sont variées. Dessin, peinture, modelage, sérigraphie, crochet, montage vidéo et bien d'autres techniques créatives. La Cité des Arts accueille les enfants dès le plus jeune âge, grâce aux ateliers musicaux parents-enfants destinés aux 0-3 ans. Elle développe également des ateliers inclusifs pour les enfants et adolescents porteurs de handicap, avec notamment les ateliers Les Extraordinaires pour les 6-10 ans et les Inouïs 11-18 ans. Des activités sont aussi proposées dans les quartiers du Biolay et les Hauts de Chambéry afin de rendre la pratique artistique accessible au plus grand nombre. Petite précision quant aux tarifs, ils sont calculés selon le quotient familial et le lieu d'habitation de l'élève. Selon les situations, certaines pratiques peuvent être gratuites. Nous vous attendons donc nombreux ce samedi 27 juin entre 10h et 14h30.
0: Et bien voilà, de belles portes ouvertes qui promettent de découvrir plein de belles perspectives, de nouvelles passions, pourquoi pas. Donc voilà, allez choper toutes les informations nécessaires parce que visiblement il y en a pour tous les goûts et ça vaut vraiment le coup. Merci beaucoup Anne d'avoir été avec nous aujourd'hui. Est-ce que tu souhaites rajouter un dernier mot avant que l'on se quitte?
1: Non, prenez bien soin de vous, hein. Faites attention avec cette canicule.
0: J'ai mauvaise mémoire, est-ce que tu es là la semaine prochaine ou c'était la dernière de la saison?
1: Alors oui, je serai encore là la semaine prochaine.
0: Eh ben allez, on se donne rendez-vous la semaine prochaine, Anne, 13h40, lundi, le message est passé, le rendez-vous est fixé. Je te souhaite une belle semaine, toi aussi, prends soin de toi, et puis à la semaine prochaine.
1: Au revoir.
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0: j'ai fait un rêve dans lequel je me souviens qu'il y a des oiseaux. D'un seul coup, il y a, je sais pas, une dizaine d'oiseaux qui débarquent autour de moi. Il y en a un qui se pose vers moi. Je crois même qu'il se pose sur mon bras. Je regarde, je me dis que c'est qu'il doit pas aller bien, il doit chercher de l'aide. Donc je regarde un petit peu. Je me souviens que j'ai quelqu'un à côté de moi à qui je montre. Je dis bah regarde, il va pas bien là l'oiseau. Et je sais pas à quel moment du rêve ça bascule. Et ça devient un poisson. Un super joli poisson, noir et blanc, super beau. Et à partir de là, je dois maintenir ce poisson en vie. Et du coup, il va basculer d'un verre d'eau à une vraie mare. Et des fois, je me dis, ah, mais mince, où est-ce qu'il est, mon poisson? Et je l'ai oublié et je me retrouve à chercher mon poisson et être sûr qu'il est encore en vie. Et il était encore en vie à la fin du rêve.
1: Oui.

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0: midi.
1: Hey, tonton, ça fait longtemps. Tonton, parle-moi du pays.
2: Tonton vient de Meudon, repère devenu Racine. Vieux rappeur des rues de Louis Ferdinand Céline. Bagatelle pour un massacre.

0: avec tout ça est manipulé, ça je le dis.
1: Ah bon?
0: On est manipulé, on ne peut pas manipuler. Vous avez des banques dans le monde, des banques et des officines dont le travail est d'organiser la spéculation en Europe.
1: Je

0: principes maçonniques.
1: Des guignols, des bouseux, des voleurs, des menteurs, des parvenus. Ils agissent en toute impunité, ils ne sont pas diabolisés.
2: C'est clair, net et précis. D'ailleurs, le commerçant a toujours été mal vu dans toutes les religions. 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
3: À noter dans vos agendas, le festival Gare au Tunnel se déroule du 26 au 28 juin près de Pont de Beauvoisin. Au programme, conférences, ateliers, spectacles, concerts et temps d'échanges autour des enjeux liés au projet Lyon-Turin. Un événement festif et participatif avec restauration, camping et animation pour toute la famille. Entrée à prix libre.
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3: Avis aux amateurs de métal. Lundi 29 juin à 20h30, le Brin de Zinc à Barbera accueille Hulder, l'une des figures montantes de la scène black metal internationale. Venu des États-Unis, l'artiste s'est imposé ces dernières années grâce à ses compositions sombres et envoûtantes, inspirées des légendes médiévales. Une date qui s'annonce intense pour découvrir sur scène l'univers puissant de son dernier album, Versus in Oats.
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3: 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Un moment convivial pour faire des rencontres, échanger, partager ses idées, ses projets ou simplement passer un bon moment entre jeunes adultes. L'animation est gratuite, sans inscription et ouverte à toutes et à tous. Renseignements au 06 86 79 97 36.
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4: Nous avons choisi de vous parler de liens sociaux et d'insertion professionnelle avec une association. Il s'agit de Régiplus. C'est une association qui a pour objectif d'améliorer le cadre de vie de quartier des Hauts de Chambéry en impliquant directement les habitants. Cette association accompagne les habitants à travers des actions d'insertion professionnelle, mais aussi des actions pour maintenir le lien social. Ils sont donc à la fois usagers des services, mais également bénéficiaires des emplois proposés et acteurs de la mobilisation démocratique dans la vie associative. Régiplus fête ses 30 ans cette année, ce sera en septembre, et j'ai la chance d'avoir avec moi la directrice adjointe de l'association, Marie Paterno. Bonjour Marie, merci beaucoup d'être avec nous.
5: Bonjour, merci de me recevoir.
4: Eh bien écoutez, c'est un plaisir. On peut le dire, avec les fortes canicules, les 30 ans sont déplacés en septembre. C'est que mieux pour tout le monde, je pense, car effectivement, avec les fortes chaleurs, ça aurait pu peut-être un peu rendre le moment moins fort, moins intéressant, moins impactant, je pense, peut-être.
5: C'est ça, nous craignons une moindre affluence et de potentiels malaises. Donc nous avons fait le choix de la responsabilité et de reporter afin que toutes et tous puissent vraiment profiter de cet après-midi pleine d'animation et de moments passés ensemble, en toute sécurité.
4: Voilà, ce n'est que partie remise. En tout cas, Régiplus est une association qui est intégrée à un mouvement, le mouvement des régies de quartier. Pour quelles raisons ce type d'association est venu s'implanter dans les Hauts-de-Chambéry ?
5: Donc le principe des régies de quartier, c'est vraiment de pouvoir associer les habitants à la gestion de leur quartier ou de leur territoire, en se disant que sans eux, on ne peut pas construire de solutions pérennes. Donc les régies de quartier, les régies de territoire mettent autour de la table les habitants, mais aussi les collectivités territoriales, les bailleurs sociaux et les acteurs socio-économiques d'un territoire pour co-construire des solutions pour favoriser le vivre ensemble, améliorer le cadre de vie de toutes et tous et surtout avoir des solutions adaptées aux besoins des usagers, des habitants.
4: C'est au cœur de vos préoccupations, c'est au cœur de vos préoccupations, le besoin des usagers. On va s'intéresser quand même un petit peu à l'histoire des Hauts de Chambéry. J'ai pu voir qu'il y a 50 ans, il y avait 600 habitants. Aujourd'hui, on est sur presque 14 000, donc c'est vraiment un boom. Comment on explique comment tous ces habitants sont venus s'installer dans les Hauts de Chambéry? Je pense qu'il y a peut-être une stratégie de la ville de construire et de rendre dynamique ce lieu.
5: Alors, j'avoue ne pas être peut-être la mieux positionnée pour parler de l'urbanisme à Chambéry. Ce qui est sûr, c'est que au préalable, c'était un plateau hein, sur les hauteurs de Chambéry où il y avait beaucoup d'agriculture, a été décidé de construire pour des questions de pression hein, sur l'habitat sur Chambéry, de construire de l'habitat sur ce territoire à quelques minutes, un kilomètre du centre-ville. Aujourd'hui, c'est beaucoup d'habitat social avec Cristal Habitat, un gros bailleur sur le territoire qui est très implanté. L'OPAC Savoie également, donc c'est près de 95% du quartier politique de la ville, en tout cas, et concerne du parc social. Donc c'est vrai que c'est quand même de l'habitat social en grande majorité, mais ce sont aussi des pavillons, des copropriétés privées. Les Hauts-de-Chambéry, c'est assez divers. Après, voilà, le principe de Régie Plus, c'est de s'adapter aux évolutions du quartier et aux besoins exprimés par les habitants, au quartier et plus globalement au territoire, puisque Régie Plus n'intervient pas que dans les Hauts-de-Chambéry, c'est son territoire d'intervention prioritaire, mais une bonne partie de ses actions est développée sur d'autres territoires de l'agglomération de Grand Chambéry, en concertation avec les partenaires et les besoins.
4: Et du coup, c'est quoi les besoins des habitants aujourd'hui ?
5: Nous, on agit sur plusieurs activités, sur plusieurs champs. Quand on parle de bien vivre, il y a déjà prendre soin du quartier, embellir le quartier. Donc ça, c'est nos équipes, notamment de propreté et d'entretien, qui interviennent au quotidien pour nettoyer les cages d'escalier, nettoyer les aires autour des aires à conteneurs, entretenir les espaces verts, voilà, pour que le quartier soit beau et vivable. Ils sécurisent aussi les sorties d'école pour que les enfants puissent sortir en toute sécurité de leur école matin et après-midi. C'est aussi vraiment être au plus près des habitants. C'est ce que font nos correspondants de nuit, médiateurs sociaux, presque tous les soirs sur différents quartiers de l'agglomération.
4: Correspondants de nuit, qu'est-ce que c'est exactement ?
5: Donc ce sont des médiateurs sociaux qui interviennent en soirée, donc passé 18h, lorsque justement il n'y a plus d'institutions ou il y a peu d'associations ouvertes sur le territoire. L'idée, c'est d'avoir une équipe qui est présente, qui est à disposition, qui peut faire du lien avec les habitants, qui peuvent les orienter vers des dispositifs, répondre leurs questions, qui peut aussi intervenir lorsqu'il y a des nuisances sur le quartier, des troubles de voisinage. Nos équipes sont formées et interviennent par binôme pour pouvoir pacifier, favoriser les liens entre les habitants et entre habitants et institutions. Et les autres activités, après, c'est plus ce que nous, on appelle du lien social. Donc, on a une animatrice jardin qui va faire beaucoup, qui va utiliser le support des jardins de l'alimentation durable pour permettre aux habitants de faire ensemble, de faire soi-même autour de ces thématiques-là. On a deux médiateurs qui travaillent autour de la précarité énergétique d'une part et de la prévention des déchets. Donc là encore, on est sur comment je suis bien chez moi, comment j'utilise comme il faut l'électricité, l'eau pour être le plus confortable possible chez moi en limitant l'impact sur mes factures, ou sur la prévention des déchets, c'est davantage l'impact que ça peut avoir sur le quartier, voilà, limiter les déchets à gérer, ou aussi favoriser le réemploi pour là encore avoir des choses de manière plus accessible aussi par rapport aux habitants avec qui l'on travaille. Et la dernière activité du coup que l'on porte chez nous, c'est Déclic. Donc c'est un lieu ressource d'appui aux démarches, donc beaucoup d'habitants sont perdus dans leurs démarches administratives, que ce soit pour l'accès aux droits ou que ce soit pour la recherche d'emploi. Donc nous avons une équipe de 4 personnes qui les appuie sur ces démarches et qui accueille aussi des partenaires en proximité pour que les habitants puissent les rencontrer. On est aussi, comme vous l'avez dit, très actifs sur la question de l'insertion professionnelle. Donc une bonne partie de nos contrats pour mener toutes ces activités que je vous ai présentées sont des contrats de transition professionnelle, d'insertion, où nous accompagnons sur temps de travail une partie de notre salarié, donc plus de 40 aujourd'hui, pour les aider à élaborer un projet professionnel pour rebondir après leur passage à la régie.
4: Vous m'aviez indiqué hors antenne que vous étiez 70 salariés au sein de Régie Plus, en incluant du coup bien évidemment ces contrats d'insertion.
5: Oui, c'est ça. Donc c'est vraiment aussi ça fait partie de l'ADN des régies de quartier, c'est vraiment la création de l'emploi au local. Donc on essaye autant que possible d'employer des personnes du quartier ou en tout cas du territoire, en se disant que ces actions portées ont plus de sens si c'est des gens du quartier qui par exemple nettoient des cages d'escalier ou entretiennent des espaces verts, ou assurent de la médiation sociale auprès d'habitants. Ça a davantage de sens si c'est des gens issus du territoire qui mènent ces actions. Après, évidemment, on a besoin de compétences, et donc quand la compétence n'est pas présente sur le quartier, on s'ouvre aussi, et donc il y a aussi une partie de l'équipe qui n'habite pas les hauts, mais qui est quand même des hauts du territoire chambérien ou de Grand Chambéry par les activités et leur engagement au quotidien sur le territoire.
4: Des hauts de cœur.
5: Voilà, c'est ça.
4: Donc, ces insertions professionnelles, j'imagine qu'elles s'accompagnent aussi d'un temps de formation peut-être ?
5: Tout à fait, la formation c'est vraiment un volet important de notre marque employeur, que ce soit d'ailleurs pour nos salariés en transition professionnelle, mais je dirais plus globalement pour l'ensemble de nos 70 salariés, de la formation que ce soit en lien du coup vraiment avec nos activités. Évidemment, on est une association, donc association ne veut pas dire manque de professionnalisme, bien au contraire. Donc dans toutes nos actions, on fait preuve de professionnalisme, que ce soit sur nos prestations de gestion urbaine de proximité, de médiation. Tous nos salariés ont des formations proposées, que ce soit à Chambéry ou même, justement, vous parliez du mouvement des régies. Il y a aussi un catalogue de formations très adapté qui est développé par le mouvement. Donc, plusieurs salariés montent régulièrement à Paris. D'ailleurs, le directeur n'est pas à l'antenne aujourd'hui car il est actuellement en formation à Paris. Ça fait vraiment partie de nos priorités.
4: Le mouvement vous permet donc de vous appuyer aussi comme ressource et pouvoir nourrir votre propre Régie Plus. Finalement, vous mettez en commun, si je comprends bien, des connaissances aussi, peut-être des savoir-faire, et ce qui vous permet de vous en emparer pour les importer dans vos régies à vous à Chambéry, votre régie à vous.
5: C'est ça. Les régies de quartier nourrissent le mouvement des régies, et le mouvement des régies nourrit les régies de quartier. C'est vraiment cette idée d'être à 128 régies de quartier, régies de territoire, on est plus fort. Là, on est dans un contexte où il y a des arbitrages budgétaires, par exemple, qui sont faits au niveau de l'État. Donc, le mouvement a beaucoup appuyé pour que les moyens financiers soient maintenus pour nos actions, hein, puisque plus de 70 salariés à rémunérer tous les mois, c'est un budget, c'est un engagement que l'on a auprès de nos salariés. Donc, c'est ce genre de choses que le mouvement peut vraiment porter au niveau national. Et après, c'est toute la force du réseau de mise en relation, d'échange de pratique aussi entre les différentes régies. À Chambéry, on a de la chance, on est même deux régies, puisqu'il y a aussi Régie Coup de Pouce, la régie de quartier du Biolay, avec qui nous travaillons sur plusieurs projets, et voilà, main dans la main au quotidien.
4: Vous avez évoqué cet aspect très fort au sein des régies, l'insertion professionnelle, mais il y a aussi tout un tas de services, de présence pour soutenir les habitants sur plein de questions. Et notamment, le 20 août, vous allez soutenir les habitants sur une autre question, mais qui est tout aussi fondamentale, c'est l'accès aux vacances. Tout le monde ne peut pas partir en vacances, il y a des publics qui n'y ont pas accès, et vous proposez des solutions face à ça.
5: En tout cas, voilà, on s'est inscrit dans le quartier d'été, donc qui est financé, porté par la ville de Chambéry et l'État. Nous proposons des animations pour les familles qui n'ont pas la chance de partir en vacances et donc qui seront encore sur les Hauts de Chambéry. Donc ce sera le jeudi 20 août. C'est notre fête circulaire, donc avec des animations qui font écho à plusieurs de nos activités de la régie, donc l'éco-médiation, les jardins et la médiation énergie. Donc des animations en lien avec la mobilité douce, la prévention des déchets. Donc il y aura un vélo mixeur pour faire des smoothies avec des fruits abîmés et avec un vélo. Il y aura un parcours vélo, des animations de Grand Chambéry avec le compostage. Donc plein d'animations dans une ambiance conviviale pour parler de préservation de la nature, mais d'un point de vue très ludique.
4: Et bien voilà, vous tous qui nous écoutez, si vous avez envie d'en savoir plus, rendez-vous sur www.regie-plus-chambéry.fr. Et puis sinon, et bien, on se retrouvera donc en septembre hein, pour les 30 ans de cette régie. Merci beaucoup Marie d'avoir répondu à mes questions dans cette chaleur hein, écrasante dans le studio. Est-ce que vous souhaitez rajouter un dernier mot avant que l'on se quitte? Est-ce qu'il y a quelque chose qu'on n'a pas abordé, que vous auriez aimé mettre en avant avant de quitter les micros?
5: Bah, je pense que c'est juste un grand merci à tous ceux qui font vivre la régie, donc aussi bien l'équipe des salariés qui sont engagés au quotidien de 5h du matin jusqu'à 1h pour ceux qui se couchent le plus tard, pour les quartiers, nos partenaires sans qui tout ça ne serait pas possible, donc je ne vais pas tous les citer, il y en aurait beaucoup, mais voilà, le partenariat c'est aussi l'ADN, donc je suis ravie d'être venue à Radio Toutouille, qui est aussi une association vraiment ancrée sur le territoire, donc ça fait vraiment écho à nos valeurs.
4: Merci à vous et puis on se dit à très bientôt, passez un bel été.
5: Merci.
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J'ai fait un rêve dans lequel je me souviens qu'il y a des oiseaux. D'un seul coup, il y a, je sais pas, une dizaine d'oiseaux qui débarquent autour de moi. Il y en a un qui se pose vers moi. Je crois même qu'il se pose sur mon bras. Je regarde, je me dis que c'est qu'il doit pas aller bien, il doit chercher de l'aide. Donc je regarde un petit peu. Je me souviens que j'ai quelqu'un à côté de moi à qui je montre. Je dis bah regarde, il va pas bien là l'oiseau. Et je sais pas à quel moment du rêve ça bascule. Et ça devient un poisson. Un super joli poisson, noir et blanc, super beau. Et à partir de là, je dois maintenir ce poisson en vie. Et du coup, il va basculer d'un verre d'eau à une vraie mare. Et des fois, je me dis, ah, mais mince, où est-ce qu'il est, mon poisson? Et je l'ai oublié et je me retrouve à chercher mon poisson et être sûr qu'il est encore en vie. Et il était encore en vie à la fin du rêve.

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J'ai fait un rêve dans lequel je me souviens qu'il y a des oiseaux. D'un seul coup, il y a, je sais pas, une dizaine d'oiseaux qui débarquent autour de moi. Il y en a un qui se pose vers moi. Je crois même qu'il se pose sur mon bras. Je regarde, je me dis que c'est qu'il doit pas aller bien, il doit chercher de l'aide. Donc je regarde un petit peu. Je me souviens que j'ai quelqu'un à côté de moi à qui je montre. Je dis bah regarde, il va pas bien là l'oiseau. Et je sais pas à quel moment du rêve ça bascule. Et ça devient un poisson.

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j'ai fait un rêve dans lequel je me souviens qu'il y a des oiseaux. D'un seul coup, il y a, je sais pas, une dizaine d'oiseaux qui débarquent autour de moi. Il y en a un qui se pose vers moi. Je crois même qu'il se pose sur mon bras. Je regarde, je me dis que c'est qu'il doit pas aller bien, il doit chercher de l'aide. Donc je regarde un petit peu. Je me souviens que j'ai quelqu'un à côté de moi à qui je montre. Je dis bah regarde, il va pas bien là l'oiseau. Et je sais pas à quel moment du rêve ça bascule. Et ça devient un poisson. Un super joli poisson, noir et blanc, super beau. Et à partir de là, je dois maintenir ce poisson en vie. Et du coup, il va basculer d'un verre d'eau à une vraie mare. Et des fois, je me dis, ah, mais mince, où est-ce qu'il est, mon poisson? Et je l'ai oublié et je me retrouve à chercher mon poisson et être sûr qu'il est encore en vie. Et il était encore en vie à la fin du rêve.

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J'ai fait un rêve dans lequel je me souviens qu'il y a des oiseaux. D'un seul coup, il y a, je sais pas, une dizaine d'oiseaux qui débarquent autour de moi. Il y en a un qui se pose vers moi. Je crois même qu'il se pose sur mon bras. Je regarde, je me dis que c'est qu'il doit pas aller bien, il doit chercher de l'aide. Donc je regarde un petit peu. Je me souviens que j'ai quelqu'un à côté de moi à qui je montre. Je dis bah regarde, il va pas bien là l'oiseau. Et je sais pas à quel moment du rêve ça bascule. Et ça devient un poisson. Un super joli poisson, noir et blanc, super beau. Et à partir de là, je dois maintenir ce poisson en vie. Et du coup, il va basculer d'un verre d'eau à une vraie mare. Et des fois, je me dis, ah, mais mince, où est-ce qu'il est, mon poisson? Et je l'ai oublié. Et je me retrouve à chercher mon poisson et être sûr qu'il est encore en vie. Et il était encore en vie à la fin du rêve.

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j'ai fait un rêve dans lequel je me souviens qu'il y a des oiseaux. D'un seul coup, il y a, je sais pas, une dizaine d'oiseaux qui débarquent autour de moi. Il y en a un qui se pose vers moi. Je crois même qu'il se pose sur mon bras. Je regarde, je me dis que c'est qu'il doit pas aller bien, il doit chercher de l'aide. Donc je regarde un petit peu. Je me souviens que j'ai quelqu'un à côté de moi à qui je montre. Je dis bah regarde, il va pas bien là l'oiseau. Et je sais pas à quel moment du rêve ça bascule. Et ça devient un poisson. Un super joli poisson, noir et blanc, super beau. Et à partir de là, je dois maintenir ce poisson en vie. Et du coup, il va basculer d'un verre d'eau à une vraie mare. Et des fois, je me dis, ah, mais mince, où est-ce qu'il est, mon poisson? Et je l'ai oublié et je me retrouve à chercher mon poisson et être sûr qu'il est encore en vie. Et il était encore en vie à la fin du rêve.

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1: Ce poème vous est offert par l'Association pour la promotion de l'écriture et de la lecture à Chambéry. Douceur. Je dis douceur. Je dis douceur des mots. Quand tu rentres le soir du travail harassant et que des mots t'accueillent qui te donnent du temps. Car on tue dans le monde et tout massacre nous vieillit. Je dis douceur, pensant aussi à des feuilles en voie de sortir du bourgeon, à des cieux, à de l'eau dans les journées d'été, à des poignées de main. Je dis douceur, pensant aux heures d'amitié, à des moments qui disent le temps de la douceur venant pour tout de bon. Cet air tout neuf qui pour durer s'installera. Guy Vic, 1907-1997, dans Terre à Bonheur.

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J'ai fait un rêve dans lequel je me souviens qu'il y a des oiseaux. D'un seul coup, il y a, je sais pas, une dizaine d'oiseaux qui débarquent autour de moi. Il y en a un qui se pose vers moi. Je crois même qu'il se pose sur mon bras. Je regarde, je me dis que c'est qu'il doit pas aller bien, il doit chercher de l'aide. Donc je regarde un petit peu. Je me souviens que j'ai quelqu'un à côté de moi à qui je montre. Je dis bah regarde, il va pas bien là l'oiseau. Et je sais pas à quel moment du rêve ça bascule. Et ça devient un poisson. Un super joli poisson, noir et blanc, super beau. Et à partir de là, je dois maintenir ce poisson en vie. Et du coup, il va basculer d'un verre d'eau à une vraie mare. Et des fois, je me dis, ah, mais mince, où est-ce qu'il est, mon poisson? Et je l'ai oublié. Et je me retrouve à chercher mon poisson et être sûr qu'il est encore en vie. Et il était encore en vie à la fin du rêve.

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j'ai fait un rêve dans lequel je me souviens qu'il y a des oiseaux. D'un seul coup, il y a, je sais pas, une dizaine d'oiseaux qui débarquent autour de moi. Il y en a un qui se pose vers moi. Je crois même qu'il se pose sur mon bras. Je regarde, je me dis que c'est qu'il doit pas aller bien, il doit chercher de l'aide. Donc je regarde un petit peu. Je me souviens que j'ai quelqu'un à côté de moi à qui je montre. Je dis bah regarde, il va pas bien là l'oiseau. Et je sais pas à quel moment du rêve ça bascule. Et ça devient un poisson. Un super joli poisson, noir et blanc, super beau. Et à partir de là, je dois maintenir ce poisson en vie. Et du coup, il va basculer d'un verre d'eau à une vraie mare. Et des fois, je me dis, ah, mais mince, où est-ce qu'il est, mon poisson? Et je l'ai oublié et je me retrouve à chercher mon poisson et être sûr qu'il est encore en vie. Et il était encore en vie à la fin du rêve.

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1: J'ai fait un rêve dans lequel je me souviens qu'il y a des oiseaux. D'un seul coup, il y a, je sais pas, une dizaine d'oiseaux qui débarquent autour de moi. Il y en a un qui se pose vers moi. Je crois même qu'il se pose sur mon bras.

je regarde, je me dis que c'est qu'il doit pas aller bien, il doit chercher de l'aide. Donc je regarde un petit peu. Je me souviens que j'ai quelqu'un à côté de moi à qui je montre, que je dis bah regarde, il va pas bien là l'oiseau. Et je sais pas à quel moment du rêve ça bascule. Et ça devient un poisson. Un super joli poisson, noir et blanc, super beau. Et à partir de là, je dois maintenir ce poisson en vie. Et du coup, il va basculer d'un verre d'eau à une vraie mare. Et des fois, je me dis, ah mais mince, où est-ce qu'il est mon poisson? Et je l'ai oublié et je me retrouve à chercher mon poisson et être sûr qu'il est encore en vie. Et il était encore en vie à la fin du rêve.

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Voici Muriel dans Fréquence Bib. Cet été, entre votre tube de crème solaire et vos lunettes de soleil, j'ai glissé un invité surprise qui va bousculer vos après-midi de farniente. Rassurez-vous, chères auditrices, chers auditeurs, je suis une idiote de t'aimer n'est pas une confidence personnelle que je vous fais en direct, mais bien le titre un brin provocant d'un livre de Camila Sosa Vilada. Ce livre, ce sont 9 nouvelles courtes, parfaites pour lire entre deux baignades ou durant un long trajet. Mais attention, ce n'est pas parce que c'est court que ce n'est pas intense. 9 histoires donc, douces et violentes, mais toujours jolies. On voyage beaucoup dans ce recueil. Imaginez, nous sommes à Harlem, 2 jeunes coiffeuses mexicaines poussent la porte d'une boîte de jazz. Et là, elles rencontrent la légende Billie Holiday.

0: I'm a fool to hold you.
1: Il y a aussi l'histoire d'une femme qui joue la petite amie de location pour les hommes gays. Et d'autres histoires à découvrir. L'autrice Camila Sosa Villeda est née en Argentine. J'aime son écriture, sa liberté, son insolence. Ce livre, c'est un cocktail d'émotions. Humour, amour, joie, tristesse. C'est à la fois doux et violent, comme un coup de soleil qu'on n'a pas vu venir. C'est vraiment original et émouvant parce que ça touche à l'enfance, à la famille. En résumé, une lecture qui remue quelque chose de profond et surtout, tout un monde riche et inattendu qui s'offre à vous. À découvrir à la médiathèque de Chambéry. On vous attend!

L'été approche, et avec lui, ces refrains entêtants que l'on entend partout, sur la plage, à fond dans la voiture ou en terrasse. Bref, les fameux tubes de l'été. Mais au fait, chères auditrices, chers auditeurs, savez-vous d'où vient le mot tube ? C'est le brillant Boris Vian qui a inventé cette expression dans les années 1950, et c'était pour se moquer. Pour lui, un tube désignait une chanson creuse, sans poésie, vide, comme un simple tuyau. Amusant retournement de situation, puisque le public a adoré l'image et le mot est instantanément entré dans le langage courant. Aujourd'hui, décrocher un tube est devenu le rêve de tous les artistes. Le temps où une seule chanson rythmait tout l'été est révolu. Boosté par le streaming et les réseaux sociaux, le trône est désormais partagé entre plusieurs tubes qui cohabitent simultanément. Mais quel est donc le secret d'un morceau capable de marquer nos vacances ? De la folie Lambada en 1989, au phénomène Despacito en passant par La Macarena ou encore Acerere, les époques changent, mais la recette, elle, reste la même. Trois ingrédients suffisent pour faire un carton. Un air ultra efficace qu'on retient instantanément. Des sonorités exotiques, chaudes, rythmées, latino, afro-pop. Des pas de danse intégrés. En effet, dès que la musique nous guide, le public suit. Un vrai tube de l'été ne se limite donc pas à nos oreilles, il se chante et il se danse aussi. Alors qu'ils nous fassent vibrer ou nous exaspèrent, les tubes de l'été ont ce don unique. Il leur suffit de quelques notes pour nous ramener instantanément sur les plages de notre jeunesse, 20 ou 30 ans en arrière. Envie-vous aussi de raviver vos plus beaux souvenirs ou peaufiner votre playlist estivale? Sachez que des compilations gorgées de soleil sont disponibles dans les bibliothèques de Chambéry. On vous attend !

Bonjour, c'est Solène dans Fréquence Bib. Vous aimez cauchemarder sur votre transat entre deux bains de soleil? Si oui, j'ai exactement ce qu'il vous faut. Un roman grinçant dont l'atmosphère horrifique et gothique vous transportera au fin fond de l'Alabama des années 60. Ce petit livre, intitulé « L'amulette », est le premier roman écrit par Michael McDowell et il a connu un succès immédiat aux États-Unis dès sa parution en 1979. L'amulette raconte l'histoire d'un collier maléfique qui provoque tour à tour la folie meurtrière puis la mort violente de ses propriétaires successifs. Joli programme. Sous nos yeux impuissants, le mystérieux artefact passe de main en main dans une petite ville du sud des États-Unis. Attention, qu'il s'agisse de femmes, d'enfants, de vieillards ou encore de véritables crapules, l'amulette ne fait pas de quartier et certaines scènes sont franchement gore. Comment arrêter le massacre ? Sarah, l'héroïne du roman, cherche à stopper cette danse macabre effrénée. Mais parviendra-t-elle à sauver la ville ? L'œuvre posthume de Michael McDowell, éditée en France par les éditions Monsieur Toussaint L'Ouverture, connaît un regain d'intérêt ces dernières années, notamment grâce au succès de la série Blackwater, dont vous avez peut-être entendu parler sur Fréquence Bib. C'est la fin de cette chronique. J'espère vous avoir donné envie de découvrir celui que l'on surnomme le Stephen King de l'Alabama, qui est aussi le père du personnage Beetlejuice. Courez vite emprunter l'amulette de Michael McDowell à la médiathèque Jean-Jacques Rousseau. On vous attend.

Bonjour, c'est Nathalie dans Fréquence Bib. Aujourd'hui, je vous emmène en voyage à travers la France. Pour un voyage pas comme les autres. Qui n'a pas déjà tenu entre ses mains l'un de ses célèbres guides? Premier indice, sa couleur. Si je vous dis qu'il est célèbre, qu'on l'a tous tenu au moins une fois entre nos mains et qu'il arbore une magnifique couverture de couleur verte, vous l'avez? Deuxième indice, sa longévité. Ce guide est une véritable légende. Il est paru pour la toute première fois à Paris lors de l'exposition universelle de 1900. Autant vous dire qu'il est devenu la référence pour des générations de voyageurs et de gourmands. Troisième et dernier indice, c'est le roi des bons plans, celui qu'on glisse dans son sac à dos pour ne rater aucune bonne adresse. Ça y est, vous avez trouvé? Il s'agit du célèbre guide vert de Michelin, bien sûr. Cette année, il se réinvente avec une toute nouvelle collection que j'ai envie de partager avec vous. Ça s'appelle les fabuleux itinéraires Michelin. Et j'ai eu un immense coup de cœur pour celui intitulé « La France insolite ». Comme toujours, vous y trouverez des itinéraires pensés pour accompagner votre voyage à chaque étape de la journée, mais cette fois-ci, vous les découvrirez sous un angle inédit. Laissez-vous tenter par ces quelques itinéraires aux intitulés curieux qui devraient vous plaire. Écoutez un peu ce programme. Au pain sec et à l'eau pour vous emmener en Gironde. Percer le secret de l'Apocalypse du côté des châteaux de la Loire. Ou dîner avec les loups, direction la Lorraine. Et avec, de l'océan à la gare fantôme, cap sur le Pays Basque. En résumé, c'est le moyen idéal de redécouvrir la France autrement, au fil de monuments étranges, de légendes d'hier et de curiosités d'aujourd'hui, et de percer le secret de ces lieux encore peu connus. Alors, chères auditrices, chers auditeurs de Radio Toutoui, si vous avez l'âme d'un grand voyageur et la curiosité d'un bibliothécaire, ce guide est fait pour vous. Il est disponible dans les bibliothèques de Chambéry. On vous attend.

Bonjour, c'est Elsa pour Fréquence Bib. Si vous cherchez la lecture parfaite pour cet été, j'ai une pépite pour vous. Que vous soyez fan de romance, de dark romance, ou que vous cherchiez, comme moi, à comprendre ce phénomène littéraire qui cartonne chez les ados, notez bien ce titre. Cucu, de Camille Emmanuel. Et franchement, vous allez passer un super moment. C'est drôle, c'est piquant, complètement déjanté, mais c'est aussi un livre très intelligent. Bref, c'est l'un de mes gros coups de cœur de la saison et je vous le recommande chaudement. Alors, de quoi ça parle ? Le pitch est savoureux. On suit Marie, prof de français, ultra-féministe, la journée, qui écrit des romances la nuit pour arrondir ses fins de mois. Sauf que son éditeur lui met la pression. Il veut de la dark romance. Tout de suite. En signe de rébellion, Marie décide de saboter son propre livre et de tuer son personnage principal, un certain James Cooper. Mais le lendemain matin, surprise ! James est là, en chair et en os, au milieu de son salon. Marie va donc devoir cohabiter avec sa propre créature, un mâle alpha, ultra cliché, beau gosse, dominateur et complètement déconnecté du monde réel. Autant vous dire que le choc des cultures est immédiat et c'est un pur régal. Mais derrière cette comédie complètement barrée, ne vous y trompez pas. L'autrice pose de vraies questions très actuelles. Peut-on écrire des fantasmes toxiques sans pour autant les cautionner ? Bref, où se situe la frontière exacte entre le fantasme littéraire et la banalisation des violences dans la vraie vie ? Car le problème n'est pas le genre en soi, mais le public. Des ados, souvent très jeunes, face à un marché colossal boosté par TikTok où la domination est glamourisée et le consentement effacé. C'est piquant, intelligent et terriblement d'actualité.

La grande force de ce livre, c'est de réussir à nous faire réfléchir tout en nous faisant mourir de rire. Alors, faut-il censurer ? Surtout pas. On le sait, les interdits fascinent les ados. La meilleure réponse, c'est le dialogue et l'esprit critique. Et c'est exactement ce que propose ce livre. Ne vous fiez pas à son titre. Cucu n'est pas cucu du tout. C'est une satire féministe mordante qui démonte les clichés avec brio. Profitez de cet été pour vous faire votre propre avis. Le roman Cucu est disponible à la médiathèque. On vous attend.

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De tout temps, l'une des caractéristiques fondamentales des êtres humains est qu'ils se déplacent.

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Nous sommes au Moyen-Âge. Les lampadaires ne portent pas de pendu, mais la lune est éclatante. Je suis plein de félins dans l'angoisse environnante. Je rôde dans l'air. Tout espoir à inventer chaque jour est de marbre dans la nuit. J'en fais des maquettes, des plans, planètes, constructions, assemblages d'une inventivité festive, des futurs de fêtes foraines dans le vent à l'envers. Oh, la belle dans la bête, elle est ma création, par romantisme, handicap, violence. Oh, la beauté, l'espoir du beau au creux de la haine, violence ethnique, sociale, religieuse, mon œuvre. L'étendard étendu droit contre l'horizon, oh espoir, nous sommes au Moyen-Âge. La terre est une terre de goulag, dans tous les sens, à tout extrême. L'abondance, béante, castrante, avide, vide. Et le manque, à pleines dents, épanoui dans l'horreur. La pauvreté jubilatoire, à en bouffer ses enfants.

La Terre est un goulag et nous sommes nos propres capots. Ô espoir, le bleu en retard. Faites la fête! Le bonheur dans le noir, ô alcool, drogue et autres féeries. Cris de joie dans les cimetières, rire d'amour sous les vautours, ô joie dans le soir sorcier, prendre la mort par le bon bout. Et l'amour, la crème, le désir à la baguette, ô les corps étreints dans le soir, la poudre en envol, les yeux, la mémoire, la poignée de ciel face au sel, la beauté attrapée, atteinte, étreinte, éteinte, ô les cœurs dans le cendrier. Dans le bleu en retard, le gris de la guerre, la cendre au combat, l'amour à bout de bras, la tradition. Oh les maquettes, les recettes, les usages, les codes à préserver, le langage face au ciel, le ciel plié en Dieu, mon Dieu, mon Dieu, le mien. Oh espoir, le désir, le pouvoir, posséder à qui l'on appartient, être l'esclave qui sait, le capot. Souceur de déité et créateur de la méthode, responsable initiatique, charmant chaman, gardien dans ton cul de la tradition.

C'est à l'aurore qu'est sublime l'horreur du monde. C'est à l'aurore que trousse le diable, à l'heure de la renaissance. Oh la fécondité, oh la baise dans le soleil, la rosée, les senteurs arrosées dans la claque matinale, les cris de joie dans la douleur renouvelée, les pas pressés et la lumière oblique. Quel élan sarcastique grise l'air en beauté. Les oiseaux crient colorés dans le ciel renaissant, et l'ouvrier se brosse.

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1: Eh bien le bonjour à tous et à toutes et bienvenue dans La Locale, votre émission d'information locale préférée à Chambéry. J'espère que vous êtes tous et toutes en très très grande forme en ce lundi incroyablement chaud à Chambéry. J'espère que vous supportez bien entendu la chaleur, que vous avez de quoi vous hydrater et puis vous protéger surtout du soleil. Voilà, faites une petite sieste, même si vous devez travailler, c'est pas grave, profitez-en, prenez soin de vous, c'est l'essentiel. Aujourd'hui dans notre émission, nous allons vous traiter de trois sujets. Nous allons vous parler dans une seconde partie d'émission de Mojo. Mojo est un artiste qui fait du slam, mais pas que, qui fait aussi de la poésie et du stand-up. Et vous allez voir, il a un projet percutant avec un seul en scène qui est à découvrir à Saint-Alban-Lès dimanche 5 juillet. Et si vous avez manqué le rendez-vous, eh bien ce sera le jeudi 30 juillet à l'Échrenne dans les Bauges. Comme ça, vous irez chercher un peu la fraîcheur. Et vous allez voir, c'est un artiste touchant qui va parler d'errance, car son spectacle s'appelle L'errance est humaine. Et vous allez voir, il y a beaucoup de bienfaits à errer visiblement. En toute dernière partie d'émission, nous aurons comme chaque semaine la Cité des Arts qui va nous dérouler le programme des animations de la semaine. Ce sera la dernière intervention de Anne avant son départ en vacances et donc on va en profiter pour voir tout ce qu'il y a à faire cette semaine. Et bien sûr, il y a toujours les siestes auvernais avec la météo qui est plutôt favorable. Vous allez pouvoir découvrir des artistes mardi sous un arbre, pourquoi pas, pour votre pique-nique. Mais ça, ce sera en toute dernière partie d'émission. Mais pour commencer, nous avons choisi de vous parler de liens sociaux et d'insertion professionnelle avec une association. Il s'agit de Régiplus. C'est une association qui a pour objectif d'améliorer le cadre de vie de quartier des Hauts de Chambéry en impliquant directement les habitants. Cette association accompagne les habitants à travers des actions d'insertion professionnelle, mais aussi des actions pour maintenir le lien social. Ils sont donc à la fois usagers des services, mais également bénéficiaires des emplois proposés et acteurs de la mobilisation démocratique dans la vie associative. Régiplus fête ses 30 ans cette année, ce sera en septembre, et j'ai la chance d'avoir avec moi la directrice adjointe de l'association, Marie Paterno. Bonjour Marie, merci beaucoup d'être avec nous.
2: Bonjour, merci de me recevoir.
1: Eh bien écoutez, c'est un plaisir. Donc, on peut le dire, avec les fortes canicules, les 30 ans sont déplacés en septembre. C'est que mieux pour tout le monde, je pense, car effectivement, avec les fortes chaleurs, ça aurait pu peut-être un peu rendre le moment moins fort, moins intéressant, moins impactant, je pense, peut-être.
2: C'est ça, nous craignons une moindre affluence et de potentiels malaises. Donc, nous avons fait le choix de la responsabilité et de reporter afin que toutes et tous puissent vraiment profiter de cet après-midi pleine d'animation et de moments passés ensemble, en toute sécurité.
1: Voilà, ce n'est que partie remise. En tout cas, Régiplus est une association qui est intégrée à un mouvement, le mouvement des régies de quartier. Pour quelle raison ce type d'association est venu s'implanter dans les Hauts-de-Chambéry ?
2: Donc le principe des régies de quartier, c'est vraiment de pouvoir associer les habitants à la gestion de leur quartier ou de leur territoire, en se disant que sans eux, on ne peut pas construire de solutions pérennes. Donc les régies de quartier, les régies de territoire mettent autour de la table les habitants, mais aussi les collectivités territoriales, les bailleurs sociaux et les acteurs socio-économiques d'un territoire pour co-construire des solutions pour favoriser le vivre ensemble, améliorer le cadre de vie de toutes et tous et surtout avoir des solutions adaptées aux besoins des usagers, des habitants.
1: C'est au cœur de vos préoccupations, c'est au cœur de vos préoccupations, le besoin des usagers. On va s'intéresser quand même un petit peu à l'histoire des Hauts de Chambéry. J'ai pu voir qu'il y a 50 ans, il y avait 600 habitants. Aujourd'hui, on est sur presque 14 000, donc c'est vraiment un boom. Comment on explique comment tous ces habitants sont venus s'installer dans les Hauts-de-Chambéry? Je pense qu'il y a peut-être une stratégie de la ville de construire et de rendre dynamique ce lieu.
2: Alors, j'avoue ne pas être peut-être la mieux positionnée pour parler de l'urbanisme à Chambéry. Ce qui est sûr, c'est qu'au préalable, c'était un plateau sur les hauteurs de Chambéry où il y avait beaucoup d'agriculture. A été décidé de construire, pour des questions de pression sur l'habitat sur Chambéry, de construire de l'habitat sur ce territoire à quelques minutes, un kilomètre du centre-ville. Aujourd'hui, c'est beaucoup d'habitat social avec Cristal Habitat, un gros bailleur sur le territoire qui est très implanté. L'OPAC Savoie également, donc c'est près de 95% du quartier politique de la ville, en tout cas, et concerne du parc social. Donc c'est vrai que c'est quand même de l'habitat social en grande majorité, mais ce sont aussi des pavillons, des copropriétés privées. Les Hauts-de-Chambéry, c'est assez divers. Après, voilà, le principe de Régie Plus, c'est de s'adapter aux évolutions du quartier et aux besoins exprimés par les habitants, au quartier et plus globalement au territoire, puisque Régie Plus n'intervient pas que dans les Hauts-de-Chambéry, c'est son territoire d'intervention prioritaire, mais une bonne partie de ses actions est développée sur d'autres territoires de l'agglomération de Grand Chambéry, en concertation avec les partenaires et les besoins.
1: Et du coup, c'est quoi les besoins des habitants aujourd'hui ?
2: Nous, on agit sur plusieurs activités, sur plusieurs champs. Quand on parle de bien vivre, il y a déjà prendre soin du quartier, embellir le quartier. Donc ça, c'est nos équipes, notamment de propreté et d'entretien, qui interviennent au quotidien pour nettoyer les cages d'escalier, nettoyer les aires autour des aires à conteneurs, entretenir les espaces verts, voilà, pour que le quartier soit beau et vivable. Ils sécurisent aussi les sorties d'école pour que les enfants puissent sortir en toute sécurité de leur école matin et après-midi. C'est aussi vraiment être au plus près des habitants. C'est ce que font nos correspondants de nuit, médiateurs sociaux, presque tous les soirs sur différents quartiers de l'agglomération.
1: Correspondants de nuit, qu'est-ce que c'est exactement ?
2: Donc ce sont des médiateurs sociaux qui interviennent en soirée, donc passé 18h, lorsque justement il n'y a plus d'institutions ou il y a peu d'associations ouvertes sur le territoire. L'idée, c'est d'avoir une équipe qui est présente, qui est à disposition, qui peut faire du lien avec les habitants, qui peuvent les orienter vers des dispositifs, répondre leurs questions, qui peut aussi intervenir lorsqu'il y a des nuisances sur le quartier, des troubles de voisinage. Nos équipes sont formées et interviennent par binôme pour pouvoir pacifier, favoriser les liens entre les habitants et entre habitants et institutions. Et les autres activités, après, c'est plus ce que nous, on appelle du lien social. Donc, on a une animatrice jardin qui va faire beaucoup, qui va utiliser le support des jardins de l'alimentation durable pour permettre aux habitants de faire ensemble, de faire soi-même autour de ces thématiques-là. On a deux médiateurs qui travaillent autour de la précarité énergétique d'une part et de la prévention des déchets. Donc là encore, on est sur comment je suis bien chez moi, comment j'utilise comme il faut l'électricité, l'eau pour être le plus confortable possible chez moi en limitant l'impact sur mes factures, ou sur la prévention des déchets, c'est davantage l'impact que ça peut avoir sur le quartier, voilà, limiter les déchets à gérer, ou aussi favoriser le réemploi pour là encore avoir des choses de manière plus accessible aussi par rapport aux habitants avec qui l'on travaille. Et la dernière activité du coup que l'on porte chez nous, c'est Déclic, donc c'est un lieu ressource d'appui aux démarches. Donc beaucoup d'habitants sont perdus dans leurs démarches administratives, que ce soit pour l'accès aux droits ou que ce soit pour la recherche d'emploi. Donc nous avons une équipe de 4 personnes qui les appuie sur ces démarches et qui accueille aussi des partenaires en proximité pour que les habitants puissent les rencontrer. On est aussi, comme vous l'avez dit, très actifs sur la question de l'insertion professionnelle. Donc une bonne partie de nos contrats pour mener toutes ces activités que je vous ai présentées sont des contrats de transition professionnelle, d'insertion, où nous accompagnons sur temps de travail une partie de notre salarié, donc plus de 40 aujourd'hui, pour les aider à élaborer un projet professionnel pour rebondir après leur passage à la régie.
1: Vous m'aviez indiqué hors antenne que vous étiez 70 salariés au sein de Régie Plus, en incluant du coup bien évidemment ces contrats d'insertion.
2: Oui, c'est ça. Donc c'est vraiment aussi ça fait partie de l'ADN des régies de quartier, c'est vraiment la création de l'emploi au local. Donc on essaye autant que possible d'employer des personnes du quartier ou en tout cas du territoire, en se disant que ces actions portées ont plus de sens si c'est des gens du quartier qui par exemple nettoient des cages d'escalier ou entretiennent des espaces verts, ou assurent de la médiation sociale auprès d'habitants. Ça a davantage de sens si c'est des gens issus du territoire qui mènent ces actions. Après, évidemment, on a besoin de compétences. Et donc, quand la compétence n'est pas présente sur le quartier, on s'ouvre aussi. Et donc, il y a aussi une partie de l'équipe qui n'habite pas les hauts, mais qui est quand même des hauts, du territoire chambérien ou de Grand Chambéry, par les activités et leur engagement au quotidien sur le territoire.
1: Des hauts de cœur.
2: Voilà, c'est ça.
1: Donc, ces insertions professionnelles, j'imagine qu'elles s'accompagnent aussi d'un temps de formation, peut-être ?
2: Tout à fait. La formation, c'est vraiment un volet important de notre marque employeur, que ce soit d'ailleurs pour nos salariés en transition professionnelle, mais je dirais plus globalement pour l'ensemble de nos 70 salariés. De la formation, que ce soit en lien du coup vraiment avec nos activités, évidemment. On est une association, donc association ne veut pas dire manque de professionnalisme, bien au contraire. Donc dans toutes nos actions, on fait preuve de professionnalisme, que ce soit sur nos prestations de gestion urbaine de proximité, de médiation. Tous nos salariés ont des formations proposées, que ce soit à Chambéry ou même, justement, vous parliez du mouvement des régies. Il y a aussi un catalogue de formations très adapté qui est développé par le mouvement. Donc, plusieurs salariés montent régulièrement à Paris. D'ailleurs, le directeur n'est pas à l'antenne aujourd'hui car il est actuellement en formation à Paris. Ça fait vraiment partie de nos priorités.
1: Le mouvement vous permet donc de vous appuyer aussi comme ressource et pouvoir nourrir votre propre Régie Plus. Finalement, vous mettez en commun, si je comprends bien, des connaissances aussi, peut-être des savoir-faire, et ce qui vous permet de vous en emparer pour les importer dans vos régies à vous à Chambéry, votre régie à vous.
2: C'est ça. Les régies de quartier nourrissent le mouvement des régies et le mouvement des régies nourrit les régies de quartier. C'est vraiment cette idée d'être à 128 régies de quartier, régies de territoire, on est plus fort. Là, on est dans un contexte où il y a des arbitrages budgétaires, par exemple, qui sont faits au niveau de l'État. Donc, le mouvement a beaucoup appuyé pour que les moyens financiers soient maintenus pour nos actions, hein, puisque plus de 70 salariés à rémunérer tous les mois, c'est un budget, c'est un engagement que l'on a auprès de nos salariés. Donc, c'est ce genre de choses que le mouvement peut vraiment porter au niveau national. Et après, c'est toute la force du réseau de mise en relation, d'échange de pratiques aussi entre les différentes régies. À Chambéry, on a de la chance, on est même deux régies, puisqu'il y a aussi Régie Coup de Pouce, la régie de quartier du Biolay, avec qui nous travaillons sur plusieurs projets, et main dans la main au quotidien.
1: Vous avez évoqué cet aspect très fort au sein des régies, l'insertion professionnelle, mais il y a aussi tout un tas de services, de présence pour soutenir les habitants sur plein de questions. Et notamment, le 20 août, vous allez soutenir les habitants sur une autre question, mais qui est tout aussi fondamentale, c'est l'accès aux vacances. Tout le monde ne peut pas partir en vacances, il y a des publics qui n'y ont pas accès, et vous proposez des solutions face à ça.
2: En tout cas, on s'est inscrit dans le quartier d'été, qui est financé, porté par la ville de Chambéry et l'État. Nous proposons des animations pour les familles qui n'ont pas la chance de partir en vacances et donc qui seront encore sur les Hauts-de-Chambéry. Donc ce sera le jeudi 20 août, c'est notre fête circulaire, donc avec des animations qui font écho à plusieurs de nos activités de la régie, donc les comédiations, les jardins et la médiation énergie. Donc des animations en lien avec la mobilité douce, la prévention des déchets. Donc il y aura un vélo mixeur pour faire des smoothies avec des fruits abîmés et avec un vélo. Il y aura un parcours vélo, des animations de Grand Chambéry avec le compostage. Donc plein d'animations dans une ambiance conviviale pour parler de préservation de la nature, mais d'un point de vue très ludique.
1: Et bien voilà, vous tous qui nous écoutez, si vous avez envie d'en savoir plus, rendez-vous sur www.régie-plus-chambéry.fr. Et puis sinon, on se retrouvera donc en septembre pour les 30 ans de cette régie. Merci beaucoup Marie d'avoir répondu à mes questions dans cette chaleur écrasante dans le studio. Est-ce que vous souhaitez rajouter un dernier mot avant que l'on se quitte ? Est-ce qu'il y a quelque chose qu'on n'a pas abordé, que vous auriez aimé mettre en avant avant de quitter les micros ?
2: Ben, je pense que c'est juste un grand merci à tous ceux qui font vivre la régie, donc aussi bien l'équipe des salariés qui sont engagés au quotidien de 5h du matin jusqu'à 1h pour ceux qui se couchent le plus tard, pour les quartiers, nos partenaires sans qui tout ça ne serait pas possible. Donc je ne vais pas tous les citer, il y en aurait beaucoup. Mais voilà, le partenariat, c'est aussi l'ADN. Donc je suis ravie d'être venue à Radio Tout de Suite, qui est aussi une association vraiment ancrée sur le territoire. Donc ça fait vraiment écho à nos valeurs.
1: Merci à vous et puis on se dit à très bientôt. Passez un bel été.
2: Merci.

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1: Et nous poursuivons notre émission toujours en direct à Chambéry. Il fait toujours aussi chaud, mais j'espère que vous passez un délicieux moment avec nous. En tout cas, je suis ravie de vous présenter un artiste que j'ai découvert récemment et qui, je pense, va susciter tout votre intérêt. Car oui, le moment poétique de notre émission est arrivé. Et nous allons nous intéresser à un artiste qui propose le spectacle « L'errance est humaine ». Un projet artistique à la croisée du slam, de la poésie et du stand-up. Il s'agit d'un seul en scène percutant, à découvrir sur différentes dates. Et nous avons la chance d'avoir avec nous son auteur, avec nous en studio, Mojo. Bonjour Mojo.
2: Bonjour, merci de m'accueillir.
1: Bah, c'est un plaisir, hein. On va détailler les différentes dates où on pourra te retrouver pour ce spectacle. Mais avant toute chose, c'est quand même intéressant qu'on sache un petit peu plus ton parcours, ton histoire. C'est vrai que quand on fait du slam, je pense qu'on a un certain amour pour les mots. Les mots ne sont pas là que pour communiquer les uns les autres, mais sont aussi des outils artistiques, j'imagine. En tout cas, tu vas nous expliquer un peu dans quel esprit toi tu perçois ton œuvre, ton art.
2: Effectivement, sur la question des mots et de l'écriture, moi je suis donc, pour revenir un peu plus globalement, je suis belge. J'ai grandi et vécu la majorité de ma vie tout près de Bruxelles, et j'ai toujours été passionné d'écriture, de lecture aussi évidemment. Et après un parcours plutôt classique où j'ai fait une fac de communication, mais un peu avec les mots aussi, je passe tous les détails, mais je suis arrivé à me recentrer sur cette pratique de l'écriture qui m'inspirait beaucoup. J'ai écrit aussi des BD, et puis je suis vraiment tombé dans le monde du slam en 2019. Et le slam, ce qui est assez intéressant, c'est que c'est à la fois une pratique évidemment d'écriture, de poésie, d'émotion, mais c'est aussi une compétition. Je ne sais pas si tout le monde est au courant de ça. Et vraiment, à la base, le slam, c'est faire voter le public pour un concours de poèmes. Et donc, c'est très ludique. Il y a une fausse pression un petit peu, même si elle est présente légèrement. Mais moi, je suis arrivé là-dedans aussi à part cet aspect-là. Je me suis pris au jeu de participer à toutes ces compétitions de slam. Et puis, au fil du temps, j'ai développé mes spectacles, dont le dernier s'appelle effectivement « L'errance est humaine ».
1: Est-ce que tu te souviens de la toute première fois où tu as éprouvé le besoin d'écrire pour autre chose qu'une dictée ou une rédaction, vraiment écrire par, je dirais, un cri du cœur peut-être?
2: Je sais pas si c'était un cri du cœur. Les premières sources tracées de ma maman encore, c'est des petites BD, des histoires quand je devais avoir déjà 9-10 ans, je pense, encore à l'école primaire, où je faisais beaucoup des personnages, des petits monstres, des dragons, des chevaliers, des histoires qui quand je les regarde maintenant, m'évoquent un peu de nostalgie, mais pas mal de honte aussi. Et après, quand j'étais ado, jeune adulte, entre mes 15 et mes 18 ans, j'ai commencé à écrire énormément de textes qui s'apparentaient un peu à du rap, parce que j'écoute beaucoup de rap, mais à côté de ça, je suis pas du tout issu d'un milieu, précarisé, comme un peu historiquement les gens du hip-hop, donc je me sentais pas à ma place. J'ai un sens de la musique assez limité, et puis j'étais pas du tout dans ce milieu-là, donc finalement, tous ces textes sont un peu noyés dans mon ordi et sont transformés au fur et à mesure peut-être en des textes de slam depuis plus récemment, quoi. Mais voilà, c'est un peu... Tout mon parcours a été jonché d'écritures diverses et pas, il n'y a pas eu ce cri du cœur, mais c'est plutôt cette trace qui me poursuit, quoi.
1: L'errance est humaine, c'est le nom de ton spectacle. Quel regard t'as sur notre époque où on pourrait percevoir l'errance comme quelque chose d'assez péjoratif finalement, où on se perd, alors que l'errance finalement ça peut être aussi partir, avancer sans une direction précise, mais une vraie aventure humaine?
2: C'est bien que tu soulignes ça comme ça. C'est un peu l'idée de ce spectacle et ce petit jeu de mots où moi j'essaye de me laisser beaucoup porter par le hasard, un peu par le destin, par les rencontres. Ici, cette invitation à venir à la radio aussi que je découvre par la même occasion, et c'est quelque chose que je valorise à la fois dans mon spectacle et dans ma vie, d'essayer un peu de lâcher prise, quoi, de pas penser qu'on est absolument maître de tout. C'est une croyance qui me semble potentiellement nocive à notre époque, de vouloir absolument tout contrôler. Et en particulier aujourd'hui, on parle, bon, je fais cette petite parenthèse, mais on parle de canicule, évidemment, de notre société qui pense qu'on peut gérer le climat comme une entreprise, et tout ça amène beaucoup de questions, des problèmes et tout. Et moi, je valorise cette errance, faire confiance aux liens, aux gens, aux rencontres et aux lieux aussi qu'on découvre.
1: Donc j'ai pu voir qu'effectivement il y a du slam, mais parce que hein, j'ai pu voir que aussi que c'était un stand-up. Alors est-ce que c'est un mix de moments où bah, effectivement tu vas slammer, mais aussi proposer d'autres choses? J'ai pu voir que, mais peut-être que je me trompe, il y a une part même d'humour dans ce spectacle.
2: J'espère. Oui, oui, il y a de l'humour, c'est sûr. En fait,
1: on n'est pas que sur un concert. Hein.
2: Non, non,
1: on
2: non.
1: Est bien
2: non.
1: D'accord.
2: Comment j'ai construit ça, c'est voilà, aussi suite à toutes ces errances et ces rencontres, ces partages, j'ai développé le spectacle comme étant une sorte de mélange entre des textes plutôt rigides de poésie, dont il y aura peut-être un extrait tout à l'heure en fin d'interview, et des informations plus techniques, ludiques aussi sur mon parcours et des analyses un peu, analyses très personnelles, mais sur l'état du monde, et dans lesquelles je vais pas mal parler au public. Alors faut pas s'inquiéter, c'est pas hyper engageant, c'est des questions plutôt ouvertes sur lesquelles on peut s'amener à discuter, et donc cette partie-là s'apparente aussi pas mal à du stand-up, parce que il y a vraiment ce côté interactif dans lequel moi j'ai souvent des pistes, des jeux un peu pour rebondir et pour garder ce lien, et donc c'est avec ces parties d'impro qui sont semi-contrôlé parce que voilà, j'ai un peu d'expérience et je sais comment ça va se passer, et puis qui sont parfois totalement à lâcher prise, qu'on va connecter ensemble et qu'on va, je pense, plutôt rigoler. En tout cas, pour l'instant on rigole,
1: ben ça ne devrait pas s'arrêter. Est-ce qu'il y a des moments après avec le public où tu partages des choses? Est-ce qu'il y a des, par exemple, des moments où vous faites des ateliers d'écriture, des choses comme ça?
2: Mais oui, exactement.
1: Non,
2: oui, dans ce spectacle-là, c'est pas le cas à 100%, mais dans les lieux où je suis programmé, j'essaye de proposer toujours un atelier d'écriture, voire même un jeu d'écriture, parce que j'ai envie d'un peu décloisonner ce mot, et atelier, il est très rigide, un peu associé au milieu scolaire, donc moi j'essaie de proposer des jeux, c'est de nouveau quelque chose de ludique, alors bon, drôle, je peux pas le garantir à 100%, mais avec la vocation qu'on se fasse plaisir, et souvent c'est en avant-spectacle, alors en fonction des lieux, parfois ça se fait après, parfois ça se fait cet été, je vais notamment faire un festival où ce sera le lendemain, les ateliers, mais c'est des ateliers qui durent entre une heure et une heure et demie, et dans lequel, en plutôt petit groupe, j'essaie de limiter, quand on peut, on fait les inscriptions, mais à moins d'une dizaine de personnes, et ben on va jouer avec les mots, avec certaines consignes que je vais proposer, et voilà, parce que c'est vraiment, dans mon projet artistique, j'ai envie de faire du partage absolument. Alors le partage, il se fait quand je suis aussi sur scène, mais il va se faire en découvrant le public ou les participants au jeu d'écriture en amont, quoi.
1: Ouvert à tous, j'imagine, à partir du moment où on sait écrire.
2: Oui, c'est ça. J'essaye... de dire que les enfants quand même avant 11 ans, c'est mieux s'ils sont accompagnés de leurs parents ou d'un adulte référent, parce que ça peut demander un peu plus de concentration, et puis pour moi aussi de travail, mais à partir du moment où on sait écrire, ça marche, et si vraiment même les enfants sont plus petits et qu'ils savent pas écrire, ils peuvent jouer avec les parents, on s'adapte toujours, quoi. J'essaie d'inclure tout le monde dans le mieux.
1: L'errance est humaine est à découvrir vendredi 26 juin aux Adrets, dimanche 5 juillet à Saint-Alban-Lès, jeudi 30 juillet à l'Échrenne. Il y a d'autres dates peut-être que tu veux annoncer aussi, il y en a beaucoup.
2: Alors beaucoup, oui, c'est l'été, c'est évidemment la période où les artistes se retrouvent beaucoup à tourner. Moi j'ai la chance aussi, la joie de faire des tournées à vélo en fait, donc j'ai plus de voiture depuis quelques années, et j'adore le vélo. Et du coup mes dates sont relativement locales, et notamment... Donc là, tu as annoncé la date du 5 juillet, c'est le départ en fait d'une tournée qui va m'amener en Haute-Loire, au Chambon-sur-Lignon. Et donc après le 5 juillet, je joue le 7 juillet à, je ne sais plus le nom, en Chartreuse, à la Sûre en Chartreuse. Après, je joue du côté de Voiron le 8 juillet. Le 9 juillet, je suis déjà en Ardèche. Et après, j'irai jusqu'au Chambon-sur-Lignon en été, après l'Échrenne, pareil, petite tournée en vélo dans les Bauges, où je serai au lac de la Tuile. Mais de toute façon, toutes les infos, elles sont aussi sur mon site internet, je permets là de donner le lien, c'est www.lesmotsdejoe.com.
1: Et alors attends, t'es en train de me dire que tu fais tout à vélo?
2: Oui, alors après, donc c'est parfois du mélange entre vélo et train en fonction, mais oui, je fais tout à vélo. J'ai investi il y a quelques années dans un vélo électrique aussi pour les dates un peu plus lointaine, et j'arrive à transporter, j'ai un décor. Alors si parfois vous me croisez sur la route, vous verrez, il y a des bouts de bambou qui dépassent, une valise, des bricolages en carton, mais je me déplace à vélo, oui.
1: Bon, heureusement que t'es pas batteur, hein.
2: Ouais, c'est sûr, tout est adapté en fonction de mon envie de me déplacer léger.
1: L'errance est humaine, un spectacle qu'il ne faut pas manquer, hein, où vous allez pouvoir aller à la rencontre de Mojo, et vous allez voir, hein, ce spectacle va vous percuter et on va rire aussi. Et ça fait du bien en ce moment. Mojo, est-ce que tu souhaites rajouter quelque chose avant que l'on se quitte ?
2: Merci d'être ici. Je ne sais pas si c'est maintenant que je fais un texte ou c'est...
1: Et c'est ce que j'allais te proposer de faire avant de te dire merci déjà. Et puis bien sûr, si tu le veux, si tu le souhaites, je te propose de nous faire un texte en direct sur Radio Toutoui.
2: Eh bien trop bien, je vais essayer de faire un texte. C'est parti, donc... Oui, bon, je ne mets pas de contexte, vous verrez bien, les textes, ils sont tous différents, et dans le spectacle, il y a un vaste panel de choses qui me questionnent, et donc voici celui-ci qui s'appelle « Atterrir ». 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Alors moi, je veux voir l'homme atterrir. Fonçant à toute vitesse, faisant fi des contraintes, se goinfrant sans limite, volant plus qu'on emprunte. 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On se ressemble sans se rassembler, séparés par tant d'appareils. 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Je veux nous voir atterrir, sentir le goût des rêves, redescendre, ralentir, car on a vécu grand train, ne s'inquiétant de rien, manquant franchement d'entrain, sans frein, pensant le vide au loin et confondant bien souvent le plus avec le moins. Toutes nos promesses, nos grands espoirs qu'on a sans cesse remis à plus tard, happés par la foule, par la masse, par défaut, on reste à notre place. Mais le temps a filé, sans crier gare. Et voilà qu'arrivent nos derniers soleils. On contemple l'horloge un peu tard, se disant qu'on n'a pas sommeil. On rêvait de vivre, avant d'être vieux. Les minutes sont devenues des mois. On a des rides au coin des yeux et puis de la poussière sous les doigts. Alors moi, je veux nous voir atterrir, sentir le goût des rêves, redescendre, ralentir, redevenir élève.
1: Merci beaucoup, Mojo. L'errance est humaine. Est-ce que tu peux rappeler le site internet où on peut retrouver tes informations?
2: C'est www.lesmotsdejo.com.
1: Eh bien écoute, moi je te souhaite une belle tournée avec plein de belles rencontres, plein de beaux mots aussi et de beaux jeux d'écriture. Et n'hésite pas à revenir à notre antenne si tu as d'autres spectacles à annoncer prochainement. On sera heureux de t'inviter. À bientôt.
2: Merci beaucoup, à très bientôt.

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0: Boum! Et comme chaque lundi dans la locale à 13h40, eh bien j'ai le plaisir d'avoir avec moi Anne de la Cité des Arts pour nous dérouler la programmation de la semaine. Salut Anne, comment vas-tu avec cette chaleur écrasante?
1: Comme tout le monde, hein, on cherche des petites méthodes hein, pour se maintenir au frais.
0: Mais... C'est quoi ta petite méthode à toi Anne?
1: Un bon petit ventilo, un petit peu un chip-chit là pour se mettre dans le cou et voilà.
0: Je vois. Tout à fait. Anne, puisqu'il fait grand beau, par contre, ça c'est incontestable, il y a toujours les siestes auvernais. Et là, cette fois, vous nous proposez de la pop folk. Ce sera le mardi 23 juin.
1: Oui, ça s'appelle Tiny Shuttle. Un duo vibrant mêlant guitare folk et sonorité électro pour une expérience moderne et immersive avec Lily et Owen. C'est déjà le dernier rendez-vous pour les siestes auvernais, donc à ne pas manquer. Alors, une petite précision. Bon, il y a eu les orages les autres semaines. Cette fois-ci, c'est la canicule. Mais on tient bon. Ça sera proposé à l'auditorium, du coup. Hein. Et c'est toujours à la même heure. Donc, c'est mardi 23 juin à 12h15.
0: Allez, on se met un petit extrait pour se mettre en jambes. C'est parti. Tiny Shuttle.

0: Tiny Shuttle lors des siestes auvernaises. Ce sera le mardi 23 juin à 12h15. Et cette fois, ce sera donc à l'auditorium, hein, Anne. Tu me le confirmes?
1: Oui, tout à fait.
0: On va continuer avec le hall d'exposition de la Cité des Arts qui vous propose La Nuit.
1: Oui, entre chien et loup au crépuscule, puis en clair-obscur jusqu'à l'aube, la nuit avale le réel et enveloppe le noctambule comme le rêveur dans une conscience métamorphosée qui révèle parfois quelques mystères et surprises. Les enseignants de l'école municipale d'art vous invitent à découvrir les multiples univers entre crépuscule et aube créés par les élèves sur le thème de la nuit. Donc il y aura un finissage, c'est un petit mot inventé là parce qu'on n'a pas pu faire le vernissage qui avait dû être annulé. Donc il y aura le finissage ce mercredi à 18h30 dans le hall d'exposition de la Cité des Arts. Et donc l'exposition se terminera ce samedi. Dépêchez-vous.
0: Dépêchez-vous, le message est passé. On continue notre tour d'horizon, cette fois avec un concert jeudi 25 juin à 19h, Nuit du Sud.
1: Oui, Mi Canto del Sur de Raúl Maldonado, Argentine. Petite suite pour chœur d'enfant, flûte, guitare et percussion et autres œuvres latino-américaines. Avec les As de chœur, les chœurs projets, les classes de flûte traversière, de guitare et de percussion. Avec la participation de Cécile Leroy et Jean-Philippe Grometto pour les flûtes traversières, Sébastien Bonneau pour les percussions. Un accompagnement pianoé proposé par Nelly Cotin sous la direction de Pierre Lindmer. C'est donc ce jeudi 25 à 19h à l'auditorium.
0: Samedi 27 juin de 10h à 14h30, cette fois c'est les portes ouvertes de la Cité des Arts.
1: Oui, c'est le grand rendez-vous de cette fin d'année à la Cité des Arts et on sera tous présents. Musique, danse, théâtre, art visuel, la Cité des Arts accueille tous les publics de l'initiation à la pré-professionnalisation. Découvrez ce lieu incontournable lors de ses portes ouvertes. Une école ouverte à toutes les pratiques artistiques. La Cité des Arts est un lieu dédié à la découverte, à l'apprentissage et à la pratique artistique. Musique, danse, théâtre ou art visuel, chacun ou chacun peut y trouver une discipline qui lui correspond, quel que soit son âge ou son niveau. Les élèves peuvent pratiquer pour le plaisir, rejoindre une pratique collective, jouer dans un orchestre, chanter dans un chœur ou encore préparer une orientation professionnelle artistique. Musique, danse, théâtre et art visuel. La Cité des Arts propose une grande diversité d'enseignements et d'ateliers. Pour la musique, près de 30 instruments sont enseignés. Je vous en cite quelques-uns. Piano, violon, hautbois, basson, mais aussi des instruments plus rares comme la sacque-boute ou le cornet à bouquin. Des pratiques originales donc sont également proposées comme les percussions corporelles. En danse, les élèves peuvent découvrir ou approfondir la danse classique, la danse contemporaine ou le modern jazz. Le théâtre propose différentes approches de la scène et du jeu, avec notamment des stages autour de la voix off, de l'acting ou du travail face caméra. Du côté des arts visuels, les pratiques sont variées. Dessin, peinture, modelage, sérigraphie, crochet, montage vidéo et bien d'autres techniques créatives. La Cité des Arts accueille les enfants dès le plus jeune âge, grâce aux ateliers musicaux parents-enfants destinés aux 0-3 ans. Elle développe également des ateliers inclusifs pour les enfants et adolescents porteurs de handicap, avec notamment les ateliers Les Extraordinaires pour les 6-10 ans et Les Inouïs 11-18 ans. Des activités sont aussi proposées dans les quartiers du Biolay et les Hauts de Chambéry afin de rendre la pratique artistique accessible au plus grand nombre. Petite précision quant aux tarifs, ils sont calculés selon le quotient familial et le lieu d'habitation de l'élève. Selon les situations, certaines pratiques peuvent être gratuites. Nous vous attendons donc nombreux ce samedi 27 juin entre 10h et 14h30.
0: Et bien voilà, de belles portes ouvertes qui promettent de découvrir plein de belles perspectives, de nouvelles passions, pourquoi pas. Donc voilà, allez choper toutes les informations nécessaires parce que visiblement il y en a pour tous les goûts et ça vaut vraiment le coup. Merci beaucoup Anne d'avoir été avec nous aujourd'hui. Est-ce que tu souhaites rajouter un dernier mot avant que l'on se quitte?
1: Non, prenez bien soin de vous, hein. Faites attention avec cette canicule.
0: J'ai mauvaise mémoire, est-ce que tu es là la semaine prochaine ou c'était la dernière de la saison?
1: Alors oui, je serai encore là la semaine prochaine.
0: Eh ben allez, on se donne rendez-vous la semaine prochaine, Anne, 13h40, lundi, le message est passé, le rendez-vous est fixé. Je te souhaite une belle semaine, toi aussi, prends soin de toi, et puis à la semaine prochaine.
1: Au revoir.

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1: Nous sommes le 20 juin, journée mondiale des réfugiés. La FOL Savoie a souhaité leur donner de la voix.

0: bien, je n'ai pas de problème à quelqu'un. J'aime pas, je évite la violence. Surtout dans ma vie, je évite la violence parce que je connais le danger des violences. Je condamne la violence, moi. Par contre, je condamne complètement la violence et je veux bien que tous les ressortissants qui sont à l'aventure de rester dans les règles, de respecter les droits, de respecter le pays. Donc, moi, je félicite la France et je continue toujours à féliciter parce que pour que je me sens bien à l'aise comme ça, c'est la France. Tous les pays que j'ai traversés, non, j'ai pas pu dormir. Mais ici, la France, malgré je suis avec mes 3 enfants, je dors.
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0: Mais bon, t'as vu, t'es déjà venu. Paris, c'est pas New York non plus.
1: Paris, c'est pas New York non plus.
0: Paris, c'est pas New York non plus.
1: Ouais.
0: PS, t'écris de Checkout, on est le 11 juillet. J'avais oublié, quand j'étais petit, c'était l'époque de l'été.
2: Je vais t'annoncer les règles entre nous. Ce sera pareil qu'au week-end, tu te souviens?
3: Ouais.
2: Très bien, alors je t'écoute.
3: Le lavabo de la salle de bain, le sol et les toilettes. Il y a aussi ma chambre à nettoyer et la pelouse à arroser. Dis, j'ai une question à te poser. Qu'est-ce que tu fais, toi, dans la maison?
2: Moi, je ne fais rien dans cette maison. Excepté payer les factures, mettre à manger sur la table et te payer de quoi t'habiller, c'est clair dans ta tête? Je sais, tu me trouves un peu dur avec toi, mais c'est faux. Tu vois, tes copains qui vivent dans la rue, eux, ils n'ont personne pour leur montrer comment se conduire, ils sont seuls.

j'ai fait un rêve dans lequel je me souviens qu'il y a des oiseaux. D'un seul coup, il y a, je sais pas, une dizaine d'oiseaux qui débarquent autour de moi. Il y en a un qui se pose vers moi. Je crois même qu'il se pose sur mon bras. Je regarde, je me dis que c'est qu'il doit pas aller bien, il doit chercher de l'aide. Donc je regarde un petit peu. Je me souviens que j'ai quelqu'un à côté de moi à qui je montre. Je dis bah regarde, il va pas bien là l'oiseau. Et je sais pas à quel moment du rêve ça bascule. Et ça devient un poisson. Un super joli poisson, noir et blanc, super beau. Et à partir de là, je dois maintenir ce poisson en vie. Et du coup, il va basculer d'un verre d'eau à une vraie mare. Et des fois, je me dis, ah, mais mince, où est-ce qu'il est, mon poisson? Et je l'ai oublié et je me retrouve à chercher mon poisson et être sûr qu'il est encore en vie. Et il était encore en vie à la fin du rêve.

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2: Douceur. Je dis douceur. Je dis douceur des mots. Quand tu rentres le soir du travail harassant et que des mots t'accueillent qui te donnent du temps. Car on tue dans le monde et tout massacre nous vieillit. Je dis douceur, pensant aussi à des feuilles en voie de sortir du bourgeon, à des cieux, à de l'eau dans les journées d'été, à des poignées de main. Je dis douceur, pensant aux heures d'amitié, à des moments qui disent le temps de la douceur venant pour tout de bon, cet air tout neuf qui pour durer s'installera. Guy Vic, 1907-1997, dans Terre à Bonheur.

j'ai fait un rêve dans lequel je me souviens qu'il y a des oiseaux. D'un seul coup, il y a, je sais pas, une dizaine d'oiseaux qui débarquent autour de moi. Il y en a un qui se pose vers moi. Je crois même qu'il se pose sur mon bras. Je regarde, je me dis que c'est qu'il doit pas aller bien, il doit chercher de l'aide. Donc je regarde un petit peu. Je me souviens que j'ai quelqu'un à côté de moi à qui je montre. Je dis, bah regarde, il va pas bien là, l'oiseau. Et je sais pas à quel moment du rêve ça bascule. Et ça devient un poisson. Un super joli poisson, noir et blanc, super beau. Et à partir de là, je dois maintenir ce poisson en vie. Et du coup, il va basculer d'un verre d'eau à une vraie mare. Et des fois, je me dis, ah mais mince, où est-ce qu'il est, mon poisson? Et je l'ai oublié et je me retrouve à chercher mon poisson et être sûr qu'il est encore en vie. Et il était encore en vie à la fin du rêve.

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j'ai fait un rêve dans lequel je me souviens qu'il y a des oiseaux. D'un seul coup, il y a, je sais pas, une dizaine d'oiseaux qui débarquent autour de moi. Il y en a un qui se pose vers moi. Je crois même qu'il se pose sur mon bras. Je regarde, je me dis que c'est qu'il doit pas aller bien, il doit chercher de l'aide. Donc je regarde un petit peu. Je me souviens que j'ai quelqu'un à côté de moi à qui je montre. Je dis bah regarde, il va pas bien là l'oiseau. Et je sais pas à quel moment du rêve ça bascule. Et ça devient un poisson. Un super joli poisson, noir et blanc, super beau. Et à partir de là, je dois maintenir ce poisson en vie. Et du coup, il va basculer d'un verre d'eau à une vraie mare. Et des fois, je me dis, ah mais mince, où est-ce qu'il est mon poisson? Et je l'ai oublié et je me retrouve à chercher mon poisson et être sûr qu'il est encore en vie. Et il était encore en vie à la fin du rêve.

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j'ai fait un rêve dans lequel je me souviens qu'il y a des oiseaux. D'un seul coup, il y a, je sais pas, une dizaine d'oiseaux qui débarquent autour de moi. Il y en a un qui se pose vers moi. Je crois même qu'il se pose sur mon bras. Je regarde, je me dis que c'est qu'il doit pas aller bien, il doit chercher de l'aide. Donc je regarde un petit peu. Je me souviens que j'ai quelqu'un à côté de moi à qui je montre. Je dis bah regarde, il va pas bien là l'oiseau. Et je sais pas à quel moment du rêve ça bascule. Et ça devient un poisson. Un super joli poisson, noir et blanc, super beau. Et à partir de là, je dois maintenir ce poisson en vie. Et du coup, il va basculer d'un verre d'eau à une vraie mare. Et des fois, je me dis, ah mais mince, où est-ce qu'il est mon poisson? Et je l'ai oublié et je me retrouve à chercher mon poisson et être sûr qu'il est encore en vie. Et il était encore en vie à la fin du rêve.

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j'ai fait un rêve dans lequel je me souviens qu'il y a des oiseaux. D'un seul coup, il y a, je sais pas, une dizaine d'oiseaux qui débarquent autour de moi. Il y en a un qui se pose vers moi. Je crois même qu'il se pose sur mon bras. Je regarde, je me dis que c'est qu'il doit pas aller bien, il doit chercher de l'aide. Donc je regarde un petit peu. Je me souviens que j'ai quelqu'un à côté de moi à qui je montre. Je dis, regarde, il va pas bien là, l'oiseau. Et je sais pas à quel moment du rêve ça bascule. Et ça devient un poisson. Un super joli poisson, noir et blanc, super beau. Et à partir de là, je dois maintenir ce poisson en vie. Et du coup, il va basculer d'un verre d'eau à une vraie mare. Et des fois, je me dis, ah mais mince, où est-ce qu'il est, mon poisson? Et je l'ai oublié et je me retrouve à chercher mon poisson et être sûr qu'il est encore en vie. Et il était encore en vie à la fin du rêve.

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j'ai fait un rêve dans lequel je me souviens qu'il y a des oiseaux. D'un seul coup, il y a, je sais pas, une dizaine d'oiseaux qui débarquent autour de moi. Il y en a un qui se pose vers moi. Je crois même qu'il se pose sur mon bras. Je regarde, je me dis que c'est qu'il doit pas aller bien, il doit chercher de l'aide. Donc je regarde un petit peu. Je me souviens que j'ai quelqu'un à côté de moi à qui je montre. Je dis bah regarde, il va pas bien là l'oiseau. Et je sais pas à quel moment du rêve ça bascule. Et ça devient un poisson. Un super joli poisson, noir et blanc, super beau. Et à partir de là, je dois maintenir ce poisson en vie. Et du coup, il va basculer d'un verre d'eau à une vraie mare. Et des fois, je me dis, ah, mais mince, où est-ce qu'il est, mon poisson? Et je l'ai oublié. Et je me retrouve à chercher mon poisson et être sûr qu'il est encore en vie. Et il était encore en vie à la fin du rêve.

J'ai fait un rêve dans lequel je me souviens qu'il y a des oiseaux. D'un seul coup, il y a, je sais pas, une dizaine d'oiseaux qui débarquent autour de moi. Il y en a un qui se pose vers moi. Je crois même qu'il se pose sur mon bras. Je regarde, je me dis que c'est qu'il doit pas aller bien, il doit chercher de l'aide. Donc je regarde un petit peu. Je me souviens que j'ai quelqu'un à côté de moi à qui je montre. Je dis bah regarde, il va pas bien là l'oiseau. Et je sais pas à quel moment du rêve ça bascule. Et ça devient un poisson. Un super joli poisson, noir et blanc, super beau. Et à partir de là, je dois maintenir ce poisson en vie. Et du coup, il va basculer d'un verre d'eau à une vraie mare. Et des fois, je me dis, ah mais mince, où est-ce qu'il est mon poisson? Et je l'ai oublié et je me retrouve à chercher mon poisson et être sûr qu'il est encore en vie. Et il était encore en vie à la fin du rêve.

j'ai fait un rêve dans lequel je me souviens qu'il y a des oiseaux. D'un seul coup, il y a, je sais pas, une dizaine d'oiseaux qui débarquent autour de moi. Il y en a un qui se pose vers moi. Je crois même qu'il se pose sur mon bras. Je regarde, je me dis que c'est qu'il doit pas aller bien, il doit chercher de l'aide. Donc je regarde un petit peu. Je me souviens que j'ai quelqu'un à côté de moi à qui je montre. Je dis bah regarde, il va pas bien là l'oiseau. Et je sais pas à quel moment du rêve ça bascule. Et ça devient un poisson. Un super joli poisson, noir et blanc, super beau. Et à partir de là, je dois maintenir ce poisson en vie. Et du coup, il va basculer d'un verre d'eau à une vraie mare. Et des fois, je me dis, ah, mais mince, où est-ce qu'il est mon poisson? Et je l'ai oublié et je me retrouve à chercher mon poisson et être sûr qu'il est encore en vie. Et il était encore en vie à la fin du rêve.

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1: Le mercredi 1er juillet, la brasserie du Merle à Puy-Gros accueille le pianiste Milo pour un apéro-concert aux sonorités swing et ragtime. Une soirée conviviale en terrasse, un concert au chapeau avec food truck, boissons locales et musique live dans un cadre.
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2: Entre basse profonde et chant multilingue, le groupe propose une musique à la fois planante et explosive, portée par une forte énergie scénique et une belle connexion avec le public. Une soirée qui promet de faire vibrer la scène du Brin de Zinc, donc rendez-vous le 1er juillet à 20h30.
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3: J'ai fait un rêve dans lequel je me souviens qu'il y a des oiseaux. D'un seul coup, il y a, je sais pas, une dizaine d'oiseaux qui débarquent autour de moi. Il y en a un qui se pose vers moi. Je crois même qu'il se pose sur mon bras. Je regarde, je me dis que c'est qu'il doit pas aller bien, il doit chercher de l'aide. Donc je regarde un petit peu. Je me souviens que j'ai quelqu'un à côté de moi à qui je montre. Je dis bah regarde, il va pas bien là l'oiseau. Et je sais pas à quel moment du rêve ça bascule. Et ça devient un poisson. Un super joli poisson, noir et blanc, super beau. Et à partir de là, je dois maintenir ce poisson en vie. Et du coup, il va basculer d'un verre d'eau à une vraie mare. Et des fois, je me dis, ah, mais mince, où est-ce qu'il est, mon poisson? Et je l'ai oublié. Et je me retrouve à chercher mon poisson et être sûr qu'il est encore en vie. Et il était encore en vie à la fin du rêve. 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

Il y a, je sais pas, une dizaine d'oiseaux qui débarquent autour de moi. Il y en a un qui se pose vers moi. Je crois même qu'il se pose sur mon bras. Je regarde, je me dis que c'est qu'il doit pas aller bien, il doit chercher de l'aide. Donc je regarde un petit peu. Je me souviens que j'ai quelqu'un à côté de moi à qui je montre. Je dis bah regarde, il va pas bien là l'oiseau. Et je sais pas à quel moment du rêve ça bascule. Et ça devient un poisson. Un super joli poisson, noir et blanc, super beau. Et à partir de là, je dois maintenir ce poisson en vie. Et du coup, il va basculer d'un verre d'eau à une vraie mare. Et des fois, je me dis, ah mais mince, où est-ce qu'il est mon poisson? Et je l'ai oublié et je me retrouve à chercher mon poisson et être sûr qu'il est encore en vie. Et il était encore en vie à la fin du rêve.

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1: Eh bien le bonjour à tous et à toutes et bienvenue dans La Locale, votre émission d'information locale préférée à Chambéry. J'espère que vous êtes tous et toutes en très très grande forme en ce lundi incroyablement chaud à Chambéry. J'espère que vous supportez bien entendu la chaleur, que vous avez de quoi vous hydrater et puis vous protéger surtout du soleil. Voilà, faites une petite sieste, même si vous devez travailler, c'est pas grave, profitez-en, prenez soin de vous, c'est l'essentiel. Aujourd'hui dans notre émission, nous allons vous traiter de trois sujets. Nous allons vous parler dans une seconde partie d'émission de Mojo. Mojo est un artiste qui fait du slam, mais pas que, qui fait aussi de la poésie et du stand-up. Et vous allez voir, hein, il a un projet percutant avec un seul en scène qui est à découvrir à Saint-Alban-Lès dimanche 5 juillet. Et si vous avez manqué le rendez-vous, eh bien ce sera le jeudi 30 juillet à l'Échrenne dans les Bauges. Comme ça, vous irez chercher un peu la fraîcheur. Et vous allez voir, hein, c'est un artiste touchant qui va parler d'errance, car son spectacle s'appelle L'errance est humaine. Et vous allez voir, il y a beaucoup de bienfaits à errer visiblement. En toute dernière partie d'émission, nous aurons comme chaque semaine la Cité des Arts qui va nous dérouler le programme des animations de la semaine. Ce sera la dernière intervention de Anne avant son départ en vacances et donc on va en profiter pour voir tout ce qu'il y a à faire cette semaine. Et bien sûr, il y a toujours les siestes auvernais avec la météo qui est plutôt favorable. Vous allez pouvoir découvrir des artistes mardi sous un arbre, pourquoi pas, pour votre pique-nique. Mais ça, ce sera en toute dernière partie d'émission. Mais pour commencer, nous avons choisi de vous parler de lien social et d'insertion professionnelle avec une association. Il s'agit de Régiplus. C'est une association qui a pour objectif d'améliorer le cadre de vie de quartier des Hauts de Chambéry en impliquant directement les habitants. Cette association accompagne les habitants à travers des actions d'insertion professionnelle, mais aussi des actions pour maintenir le lien social. Ils sont donc à la fois usagers des services, mais également bénéficiaires des emplois proposés et acteurs de la mobilisation démocratique dans la vie associative. Régiplus fête ses 30 ans cette année, ce sera en septembre, et j'ai la chance d'avoir avec moi la directrice adjointe de l'association, Marie Paterneau. Bonjour Marie, merci beaucoup d'être avec nous.
2: Bonjour, merci de me recevoir.
1: Eh bien écoutez, c'est un plaisir, hein. Donc on peut le dire, avec les fortes canicules, les 30 ans sont déplacés en septembre, c'est que mieux pour tout le monde je pense, car effectivement avec les fortes chaleurs, ça aurait pu peut-être un peu rendre le moment moins fort, moins intéressant, moins impactant je pense peut-être.
2: C'est ça, nous craignons une moindre affluence et de potentiel malaise, donc nous avons fait le choix de la responsabilité et de reporter afin que toutes et tous puissent vraiment profiter de cet après-midi pleine d'animation et de moments passés ensemble, voilà, en toute sécurité.
1: Voilà, ce n'est que partie remise. En tout cas, Régiplus est une association qui est intégrée à un mouvement, le mouvement des régies de quartier. Pour quelles raisons ce type d'association est venu s'implanter dans les Hauts-de-Chambéry ?
2: Donc le principe des régies de quartier, c'est vraiment de pouvoir associer les habitants à la gestion de leur quartier ou de leur territoire en se disant que sans eux, on ne peut pas construire de solutions pérennes. Donc les régies de quartier, les régies de territoire mettent autour de la table les habitants, mais aussi les collectivités territoriales, les bailleurs sociaux et les acteurs socio-économiques d'un territoire pour co-construire des solutions pour favoriser le vivre ensemble, améliorer le cadre de vie de toutes et tous et surtout avoir des solutions adaptées aux besoins des usagers, des habitants.
1: C'est au cœur de vos préoccupations, c'est au cœur de vos préoccupations, le besoin des usagers. On va s'intéresser quand même un petit peu à l'histoire des Hauts de Chambéry. J'ai pu voir qu'il y a 50 ans, il y avait 600 habitants. Aujourd'hui, on est sur presque 14 000, donc c'est vraiment un boom. Comment on explique comment tous ces habitants sont venus s'installer dans les Hauts de Chambéry? Je pense qu'il y a peut-être une stratégie de la ville de construire et de rendre dynamique ce lieu.
2: Alors, j'avoue ne pas être peut-être la mieux positionnée pour parler de l'urbanisme à Chambéry. Ce qui est sûr, c'est que au préalable, c'était un plateau sur les hauteurs de Chambéry où il y avait beaucoup d'agriculture. A été décidé de construire pour des questions de pression sur l'habitat sur Chambéry, de construire de l'habitat sur ce territoire à quelques minutes, un kilomètre du centre-ville. Aujourd'hui, c'est beaucoup d'habitat social avec Cristal Habitat, un gros bailleur sur le territoire qui est très implanté. L'OPAC Savoie également, donc c'est près de 95% du quartier politique de la ville, en tout cas, et concerne du parc social. Donc c'est vrai que c'est quand même de l'habitat social en grande majorité, mais ce sont aussi des pavillons, des copropriétés privées. Les Hauts-de-Chambéry, c'est assez divers. Après, voilà, le principe de Régie Plus, c'est de s'adapter aux évolutions du quartier et aux besoins exprimés par les habitants, au quartier et plus globalement au territoire, puisque Régie Plus n'intervient pas que dans les Hauts-de-Chambéry, c'est son territoire d'intervention prioritaire, mais une bonne partie de ses actions est développée sur d'autres territoires de l'agglomération de Grand Chambéry, en concertation avec les partenaires et les besoins.
1: Et du coup, c'est quoi les besoins des habitants aujourd'hui ?
2: Nous, on agit sur plusieurs activités, sur plusieurs champs. Quand on parle de bien vivre, il y a déjà prendre soin du quartier, embellir le quartier. Donc ça, c'est nos équipes, notamment de propreté et d'entretien, qui interviennent au quotidien pour nettoyer les cages d'escalier, nettoyer les aires autour des aires à conteneurs, entretenir les espaces verts, voilà, pour que le quartier soit beau et vivable. Ils sécurisent aussi les sorties d'école pour que les enfants puissent sortir en toute sécurité de leur école matin et après-midi. C'est aussi vraiment être au plus près des habitants. C'est ce que font nos correspondants nuit, médiateurs sociaux, presque tous les soirs sur différents quartiers de l'agglomération.
1: Correspondants nuit, qu'est-ce que c'est exactement ?
2: Donc ce sont des médiateurs sociaux qui interviennent en soirée, donc passé 18h, lorsque justement il n'y a plus d'institutions ou il y a peu d'associations ouvertes sur le territoire. L'idée, c'est d'avoir une équipe qui est présente, qui est à disposition, qui peut faire du lien avec les habitants, qui peuvent les orienter vers des dispositifs, répondre à leurs questions, qui peut aussi intervenir lorsqu'il y a des nuisances sur le quartier, des troubles de voisinage. Nos équipes sont formées et interviennent par binôme pour pouvoir pacifier, favoriser les liens entre les habitants et entre habitants et institutions. Et les autres activités, après, c'est plus ce que nous, on appelle du lien social. Donc, on a une animatrice jardin qui va faire beaucoup, qui va utiliser le support des jardins de l'alimentation durable pour permettre aux habitants de faire ensemble, de faire soi-même autour de ces thématiques-là. On a deux médiateurs qui travaillent autour de la précarité énergétique d'une part et de la prévention des déchets. Donc là encore, on est sur comment je suis bien chez moi, comment j'utilise comme il faut l'électricité, l'eau pour être le plus confortable possible chez moi en limitant l'impact sur mes factures, ou sur la prévention des déchets, c'est davantage l'impact que ça peut avoir sur le quartier, voilà, limiter les déchets à gérer, ou aussi favoriser le réemploi pour là encore avoir des choses de manière plus accessible aussi par rapport aux habitants avec qui l'on travaille. Et la dernière activité du coup que l'on porte chez nous, c'est Déclic, donc c'est un lieu ressource d'appui aux démarches. Donc beaucoup d'habitants sont perdus dans leurs démarches administratives, que ce soit pour l'accès aux droits ou que ce soit pour la recherche d'emploi. Donc nous avons une équipe de 4 personnes qui les appuie sur ces démarches et qui accueille aussi des partenaires en proximité pour que les habitants puissent les rencontrer. On est aussi, comme vous l'avez dit, très actif sur la question de l'insertion professionnelle. Donc une bonne partie de nos contrats pour mener toutes ces activités que je vous ai présentées sont des contrats de transition professionnelle, d'insertion, où nous accompagnons sur temps de travail une partie de notre salarié, donc plus de 40 aujourd'hui, pour les aider à élaborer un projet professionnel pour rebondir après leur passage à la régie.
1: Vous m'aviez indiqué hors antenne que vous étiez 70 salariés au sein de Régie Plus, en incluant du coup bien évidemment ces contrats d'insertion.
2: Oui, c'est ça. Donc c'est vraiment aussi ça fait partie de l'ADN des régies de quartier, c'est vraiment la création de l'emploi au local. Donc on essaye autant que possible d'employer des personnes du quartier ou en tout cas du territoire, en se disant que ces actions portées ont plus de sens si c'est des gens du quartier qui par exemple nettoient des cages d'escalier ou entretiennent des espaces verts, ou assurent de la médiation sociale auprès d'habitants. Ça a davantage de sens si c'est des gens issus du territoire qui mènent ces actions. Après, évidemment, on a besoin de compétences. Et donc, quand la compétence n'est pas présente sur le quartier, on s'ouvre aussi. Et donc, il y a aussi une partie de l'équipe qui n'habite pas les hauts, mais qui est quand même des hauts, du territoire chambérien ou de Grand Chambéry, par les activités et leur engagement au quotidien sur le territoire.
1: Des hauts de cœur.
2: Voilà, c'est ça.
1: Donc, ces insertions professionnelles, j'imagine qu'elles s'accompagnent aussi d'un temps de formation, peut-être ?
2: Tout à fait. La formation, c'est vraiment un volet important de notre marque employeur, que ce soit d'ailleurs pour nos salariés en transition professionnelle, mais je dirais plus globalement pour l'ensemble de nos 70 salariés. De la formation, que ce soit en lien du coup vraiment avec nos activités, évidemment. On est une association, donc association ne veut pas dire manque de professionnalisme, bien au contraire. Donc dans toutes nos actions, on fait preuve de professionnalisme, que ce soit sur nos prestations de gestion urbaine de proximité, de médiation. Tous nos salariés ont des formations proposées, que ce soit à Chambéry ou même, justement, vous parliez du mouvement des régies. Il y a aussi un catalogue de formations très adapté qui est développé par le mouvement. Donc, plusieurs salariés montent régulièrement à Paris. D'ailleurs, le directeur n'est pas à l'antenne aujourd'hui car il est actuellement en formation à Paris. Ça fait vraiment partie de nos priorités.
1: Le mouvement vous permet donc de vous appuyer aussi comme ressource et pouvoir nourrir votre propre Régie Plus. Finalement, vous mettez en commun, si je comprends bien, des connaissances aussi, peut-être des savoir-faire, et ce qui vous permet de vous en emparer pour les importer dans vos régies à vous à Chambéry, votre régie à vous.
2: C'est ça. Les régies de quartier nourrissent le mouvement des régies et le mouvement des régies nourrit les régies de quartier. C'est vraiment cette idée d'être à 128 régies de quartier, régies de territoire, on est plus fort. Là, on est dans un contexte où il y a des arbitrages budgétaires, par exemple, qui sont faits au niveau de l'État. Donc, le mouvement a beaucoup appuyé pour que les moyens financiers soient maintenus pour nos actions, hein, puisque plus de 70 salariés à rémunérer tous les mois, c'est un budget, c'est un engagement que l'on a auprès de nos salariés. Donc, c'est ce genre de choses que le mouvement peut vraiment porter au niveau national. Et après, c'est toute la force du réseau de mise en relation, d'échange de pratique aussi entre les différentes régies. À Chambéry, on a de la chance, on est même deux régies, puisqu'il y a aussi Régie Coup de Pouce, la régie de quartier du Biolay, avec qui nous travaillons sur plusieurs projets, et main dans la main au quotidien.
1: Vous avez évoqué cet aspect très fort au sein des régies, l'insertion professionnelle, mais il y a aussi tout un tas de services, de présence pour soutenir les habitants sur plein de questions. Et notamment, le 20 août, vous allez soutenir les habitants sur une autre question, mais qui est tout aussi fondamentale, c'est l'accès aux vacances. Tout le monde ne peut pas partir en vacances, il y a des publics qui n'y ont pas accès, et vous proposez des solutions face à ça.
2: En tout cas, on s'est inscrit dans le quartier d'été, qui est financé, porté par la ville de Chambéry et l'État. Nous proposerons des animations pour les familles qui n'ont pas la chance de partir en vacances et donc qui seront encore sur les Hauts de Chambéry. Donc ce sera le jeudi 20 août, c'est notre fête circulaire, donc avec des animations qui font écho à plusieurs de nos activités de la régie, donc l'éco-médiation, les jardins et la médiation énergie. Donc des animations en lien avec la mobilité douce, la prévention des déchets. Donc il y aura un vélo mixeur pour faire des smoothies avec des fruits abîmés et avec un vélo. Il y aura un parcours vélo, des animations de Grand Chambéry avec le compostage. Donc plein d'animations dans une ambiance conviviale pour parler de préservation de la nature, mais d'un point de vue très ludique.
1: Et bien voilà, vous tous qui nous écoutez, si vous avez envie d'en savoir plus, rendez-vous sur www.régie-plus-chambéry.fr. Et puis sinon, on se retrouvera donc en septembre pour les 30 ans de cette régie. Merci beaucoup Marie d'avoir répondu à mes questions dans cette chaleur écrasante dans le studio. Est-ce que vous souhaitez rajouter un dernier mot avant que l'on se quitte ? Est-ce qu'il y a quelque chose qu'on n'a pas abordé, que vous auriez aimé mettre en avant avant de quitter les micros ?
2: Je pense que c'est juste un grand merci à tous ceux qui font vivre la régie, donc aussi bien l'équipe des salariés qui sont engagés au quotidien de 5h du matin jusqu'à 1h pour ceux qui se couchent le plus tard, pour les quartiers, nos partenaires sans qui tout ça ne serait pas possible. Donc je ne vais pas tous les citer, il y en aurait beaucoup. Mais voilà, le partenariat, c'est aussi l'ADN. Donc je suis ravie d'être venue à Radio Tout de Suite, qui est aussi une association vraiment ancrée sur le territoire. Donc ça fait vraiment écho à nos valeurs.
1: Merci à vous et puis on se dit à très bientôt. Passez un bel été.
2: Merci.

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1: Et nous poursuivons notre émission toujours en direct à Chambéry. Il fait toujours aussi chaud, mais j'espère que vous passez un délicieux moment avec nous. En tout cas, je suis ravie de vous présenter un artiste que j'ai découvert récemment et qui, je pense, va susciter tout votre intérêt. Car oui, le moment poétique de notre émission est arrivé. Et nous allons nous intéresser à un artiste qui propose le spectacle « L'errance est humaine ». Un projet artistique à la croisée du slam, de la poésie et du stand-up. Il s'agit d'un seul en scène percutant, à découvrir sur différentes dates. Et nous avons la chance d'avoir avec nous son auteur, avec nous en studio, Mojo. Bonjour Mojo.
2: Bonjour, merci de m'accueillir.
1: C'est un plaisir, hein. On va détailler les différentes dates où on pourra te retrouver pour ce spectacle. Mais avant toute chose, c'est quand même intéressant qu'on sache un petit peu plus ton parcours, ton histoire. C'est vrai que quand on fait du slam, je pense qu'on a un certain amour pour les mots. Les mots ne sont pas là que pour communiquer les uns les autres, mais sont aussi des outils artistiques, j'imagine. En tout cas, tu vas nous expliquer un peu dans quel esprit toi tu perçois ton œuvre, ton art.
2: Effectivement, sur la question des mots et de l'écriture, moi je suis donc, pour revenir un peu plus globalement, je suis belge. J'ai grandi et vécu la majorité de ma vie tout près de Bruxelles, et j'ai toujours été passionné d'écriture, de lecture aussi évidemment. Et après un parcours plutôt classique où j'ai fait une fac de communication, mais un peu avec les mots aussi, je passe tous les détails, mais je suis arrivé à me recentrer sur cette pratique de l'écriture qui m'inspirait beaucoup. J'ai écrit aussi des BD, et puis je suis vraiment tombé dans le monde du slam en 2019. Et le slam, ce qui est assez intéressant, c'est que c'est à la fois une pratique évidemment d'écriture, de poésie, d'émotion, mais c'est aussi une compétition. Je ne sais pas si tout le monde est au courant de ça. Et vraiment, à la base, le slam, c'est faire voter le public pour un concours de poèmes. Et donc, c'est très ludique. Il y a une fausse pression un petit peu, même si elle est présente légèrement, mais moi je suis arrivé là-dedans aussi à part cet aspect-là. Je me suis pris au jeu de participer à toutes ces compétitions de slam, et puis au fil du temps, j'ai développé mes spectacles, dont le dernier s'appelle effectivement « L'errance est humaine ».
1: Est-ce que tu te souviens de la toute première fois où tu as éprouvé le besoin d'écrire pour autre chose qu'une dictée ou une rédaction, vraiment écrire par, je dirais, un cri du cœur peut-être?
2: Je sais pas si c'était un cri du cœur. Les premières sources tracées de ma maman encore, c'est des petites BD, des histoires quand je devais avoir déjà 9-10 ans, je pense, encore à l'école primaire, où je faisais beaucoup des personnages, des petits monstres, des dragons, des chevaliers, des histoires qui quand je les regarde maintenant, m'évoquent un peu de nostalgie, mais pas mal de honte aussi. Et après, quand j'étais ado, jeune adulte, entre mes 15 et mes 18 ans, j'ai commencé à écrire énormément de textes qui s'apparentaient un peu à du rap, parce que j'écoute beaucoup de rap, mais à côté de ça, je suis pas du tout issu d'un milieu précarisé comme un peu historiquement les gens du hip-hop, donc je me sentais pas à ma place. J'ai un sens de la musique assez limité, et puis j'étais pas du tout dans ce milieu-là, donc finalement tous ces textes sont un peu noyés dans mon ordi et sont transformés au fur et à mesure peut-être en des textes de slam depuis plus récemment, quoi. Mais voilà, c'est un peu... Tout mon parcours a été jonché d'écritures diverses, et il n'y a pas eu ce cri du cœur, mais c'est plutôt cette trace qui me poursuit, quoi.
1: L'errance est humaine, c'est le nom de ton spectacle. Quel regard t'as sur notre époque où on pourrait percevoir l'errance comme quelque chose d'assez péjoratif finalement, où on se perd, alors que l'errance finalement ça peut être aussi partir, avancer sans une direction précise, mais une vraie aventure humaine?
2: C'est bien que tu soulignes ça comme ça. C'est un peu l'idée de ce spectacle, ce petit jeu de mots où moi j'essaye de me laisser beaucoup porter par le hasard, un peu par le destin, par les rencontres. Ici, cette invitation à venir à la radio aussi que je découvre par la même occasion, et c'est quelque chose que je valorise à la fois dans mon spectacle et dans ma vie, d'essayer un peu de lâcher prise, quoi, de pas penser qu'on est absolument maître de tout. C'est une croyance qui me semble potentiellement nocive à notre époque, de vouloir absolument tout contrôler, et en particulier aujourd'hui on parle, bon je fais cette petite parenthèse, mais on parle de canicule, évidemment notre société qui pense qu'on peut gérer le climat comme une entreprise, et tout ça amène beaucoup de questions, des problèmes et tout, et moi je valorise cette errance, faire confiance aux liens, aux gens, aux rencontres et aux lieux aussi qu'on découvre.
1: Donc j'ai pu voir qu'effectivement il y a du slam, mais parce que hein, j'ai pu voir que aussi c'était un stand-up. Alors est-ce que c'est un mix de moments où bah, effectivement tu vas slammer, mais aussi proposer d'autres choses? J'ai pu voir que, mais peut-être que je me trompe, il y a une part même d'humour dans ce spectacle.
2: J'espère. Oui, oui, il y a de l'humour, c'est sûr. En fait,
1: on n'est pas que sur un concert. Hein.
2: Non, on est bien
1: d'accord.
2: Comment j'ai construit ça, c'est voilà, aussi suite à toutes ces errances et ces rencontres, ces partages. J'ai développé le spectacle comme étant une sorte de mélange entre des textes plutôt rigides de poésie, dont il y aura peut-être un extrait tout à l'heure en fin d'interview, et des informations plus techniques, ludiques aussi sur. Mon parcours et des analyses très personnelles, mais sur l'état du monde, et dans lesquelles je vais pas mal parler au public. Alors faut pas s'inquiéter, c'est pas hyper engageant, c'est des questions plutôt ouvertes sur lesquelles on peut s'amener à discuter, et donc cette partie-là s'apparente aussi pas mal à du stand-up, parce que il y a vraiment ce côté interactif dans lequel moi j'ai souvent des pistes, des jeux un peu pour rebondir et pour garder ce lien, et donc c'est avec ces parties d'impro qui sont semi-contrôlé parce que voilà, j'ai un peu d'expérience et je sais comment ça va se passer, et puis qui sont parfois totalement à lâcher prise, qu'on va connecter ensemble et qu'on va, je pense, plutôt rigoler. En tout cas, pour l'instant on rigole,
1: ben, ça ne devrait pas s'arrêter. Est-ce qu'il y a des moments après avec le public où tu partages des choses? Est-ce qu'il y a des, par exemple, des moments où vous faites des ateliers d'écriture, des choses comme ça?
2: Mais oui, exactement.
1: Non, <blague. rire>
2: Oui, dans ce spectacle-là, ben, c'est pas le cas à 100%, mais dans les lieux où je suis programmé, j'essaye de proposer toujours un atelier d'écriture, voire même un jeu d'écriture, parce que j'ai envie d'un peu décloisonner ce mot, et atelier, il est très rigide, un peu associé au milieu scolaire. Donc moi, j'essaie de proposer des jeux, c'est de nouveau quelque chose de ludique. Alors bon, drôle, je peux pas le garantir à 100%, mais avec la vocation qu'on se fasse plaisir. Et souvent, c'est en avant-spectacle, alors en fonction des lieux, parfois ça se fait après, parfois ça se fait cet été, je vais notamment faire un festival où ce sera le lendemain, les ateliers. Mais c'est des ateliers qui durent entre une heure et une heure et demie. Et dans lequel, en plutôt petit groupe, j'essaie de limiter quand on peut, on fait les inscriptions, mais à moins d'une dizaine de personnes, et ben on va jouer avec les mots, avec certaines consignes que je vais proposer. Et voilà, parce que c'est vraiment dans mon projet artistique, j'ai envie de faire du partage absolument. Alors le partage, il se fait quand je suis aussi sur scène, mais il va se faire en découvrant le public ou les participants au jeu d'écriture en amont, quoi.
1: Ouvert à tous, j'imagine, à partir du moment où on sait écrire.
2: Oui, c'est ça. J'essaye... de dire que les enfants quand même avant 11 ans, c'est mieux s'ils sont accompagnés de leurs parents ou d'un adulte référent, parce que ça peut demander un peu plus de concentration, et puis pour moi aussi de travail. Mais à partir du moment où on sait écrire, ça marche, et si vraiment même les enfants sont plus petits et qu'ils savent pas écrire, ils peuvent jouer avec les parents, on s'adapte toujours, quoi. J'essaie d'inclure tout le monde dans le mieux.
1: L'errance est humaine est à découvrir vendredi 26 juin aux Adrets, dimanche 5 juillet à Saint-Alban-Lès, jeudi 30 juillet à l'Échrenne. Il y a d'autres dates peut-être que tu veux annoncer aussi, il y en a beaucoup.
2: Alors beaucoup, oui, c'est l'été, c'est évidemment la période où les artistes se retrouvent beaucoup à tourner. Moi j'ai la chance aussi, la joie de faire des tournées à vélo en fait, donc j'ai plus de voiture depuis quelques années, et j'adore le vélo. Et du coup mes dates sont relativement locales, et notamment... Donc là tu as annoncé la date du 5 juillet, c'est le départ en fait d'une tournée qui va m'amener en Haute-Loire, au Chambon-sur-Lignon, et donc après le 5 juillet je joue le 7 juillet à je ne sais plus le nom, en Chartreuse, à la Sûre en Chartreuse. Après je joue du côté de Voiron le 8 juillet, le 9 juillet je suis déjà en Ardèche, et après j'irai jusqu'au Chambon-sur-Lignon en été, après l'Échrenne, pareil, petite tournée en vélo dans les Bauges, où je serai au lac de la Tuile. Mais de toute façon, toutes les infos, elles sont aussi sur mon site internet, je permets là de donner le lien, c'est www.lesmotsdejoe.com.
1: Et alors attends, t'es en train de me dire que tu fais tout à vélo?
2: Oui, alors après, donc c'est parfois du mélange entre vélo et train en fonction, mais oui, je fais tout à vélo. J'ai investi il y a quelques années dans un vélo électrique aussi pour les dates un peu plus lointaine, et j'arrive à transporter, j'ai un décor. Alors si parfois vous me croisez sur la route, vous verrez, il y a des bouts de bambou qui dépassent, une valise, des bricolages en carton, mais je me déplace à vélo, oui.
1: Heureusement que t'es pas batteur, hein.
2: Ouais, c'est sûr, tout est adapté en fonction de mon envie de me déplacer léger.
1: L'errance est humaine, un spectacle qu'il ne faut pas manquer, hein, où vous allez pouvoir aller à la rencontre de Mojo, et vous allez voir, hein, ce spectacle va vous percuter et on va rire aussi. Et ça fait du bien en ce moment. Mojo, est-ce que tu souhaites rajouter quelque chose avant que l'on se quitte ?
2: Merci d'être ici. Je ne sais pas si c'est maintenant que je fais un texte ou c'est...
1: Et c'est ce que j'allais te proposer de faire avant de te dire merci déjà. Et puis bien sûr, si tu le veux, si tu le souhaites, je te propose de nous faire un texte en direct sur Radio Toutoui.
2: Eh bien trop bien, je vais essayer de faire un texte. C'est parti, donc... Oui, bon, je ne mets pas de contexte, vous verrez bien, les textes, ils sont tous différents, et dans le spectacle, il y a un vaste panel de choses qui me questionnent, et donc voici celui-ci qui s'appelle « Atterrir ». 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Alors moi, je veux voir l'homme atterrir. Fonçant à toute vitesse, faisant fi des contraintes, se goinfrant sans limite, volant plus qu'on emprunte, notre logique ne voit plus le jour. 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On se ressemble sans se rassembler, séparés par tant d'appareils. 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Je veux nous voir atterrir, sentir le goût des rêves, redescendre, ralentir, car on a vécu grand train, ne s'inquiétant de rien, manquant franchement d'entrain, sans frein, pensant le vide au loin et confondant bien souvent le plus avec le moins. Toutes nos promesses, nos grands espoirs qu'on a sans cesse remis à plus tard, happés par la foule, par la masse, par défaut, on reste à notre place. Mais le temps a filé, sans crier gare. Et voilà qu'arrivent nos derniers soleils. On contemple l'horloge un peu tard, se disant qu'on n'a pas sommeil. On rêvait de vivre, avant d'être vieux. Les minutes sont devenues des mois. On a des rides au coin des yeux et puis de la poussière sous les doigts. Alors moi, je veux nous voir atterrir, sentir le goût des rêves, redescendre, ralentir, redevenir élève.
1: Merci beaucoup, Mojo. L'errance est humaine. Est-ce que tu peux rappeler le site internet où on peut retrouver tes informations?
2: C'est www.lesmotsdejo.com.
1: Eh bien, écoute, moi, je te souhaite une belle tournée avec plein de belles rencontres, plein de beaux mots aussi et de beaux jeux d'écriture. Et n'hésite pas à revenir à notre antenne si tu as d'autres spectacles à annoncer prochainement. On sera heureux de t'inviter. À bientôt.
2: Merci beaucoup. À très bientôt.

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0: Boum! Et comme chaque lundi dans la locale à 13h40, eh bien j'ai le plaisir d'avoir avec moi Anne de la Cité des Arts pour nous dérouler la programmation de la semaine. Salut Anne, comment vas-tu avec cette chaleur écrasante?
1: Comme tout le monde, hein, on cherche des petites méthodes pour se maintenir au frais.
0: Mais... C'est quoi ta petite méthode à toi Anne?
1: Un bon petit ventilo, un petit peu un pchip-pchit là pour se mettre dans le cou et voilà.
0: Je vois. Tout à fait. Anne, puisqu'il fait grand beau, par contre, ça c'est incontestable, il y a toujours les siestes auvernais. Et là, cette fois, vous nous proposez de la pop folk. Ce sera le mardi 23 juin.
1: Oui, ça s'appelle Tiny Shuttle. Un duo vibrant mêlant guitare folk et sonorité électro pour une expérience moderne et immersive avec Lily et Owen. C'est déjà le dernier rendez-vous pour les siestes auvernais, donc à ne pas manquer. Alors, une petite précision. Bon, il y a eu les orages les autres semaines. Cette fois-ci, c'est la canicule. Mais on tient bon. Ça sera proposé à l'auditorium, du coup. Hein. Et c'est toujours à la même heure. Donc, c'est mardi 23 juin à 12h15.
0: Allez, on se met un petit extrait pour se mettre en jambes. C'est parti. Tiny Shuttle.

0: Tiny Shuttle lors des siestes auvernaises. Ce sera le mardi 23 juin à 12h15. Et cette fois, ce sera donc à l'auditorium, hein, Anon. Tu me le confirmes?
1: Oui, tout à fait.
0: On va continuer avec le hall d'exposition de la Cité des Arts qui vous propose La Nuit.
1: Oui, entre chien et loup au crépuscule, puis en clair-obscur jusqu'à l'aube, la nuit avale le réel et enveloppe le noctambule comme le rêveur dans une conscience métamorphosée qui révèle parfois quelques mystères et surprises. Les enseignants de l'école municipale d'art vous invitent à découvrir les multiples univers entre crépuscule et aube créés par les élèves sur le thème de la nuit. Donc il y aura un finissage, c'est un petit mot inventé là parce qu'on n'a pas pu faire le vernissage qui avait dû être annulé. Donc il y aura le finissage ce mercredi à 18h30 dans le hall d'exposition de la Cité des Arts. Et donc l'exposition se terminera ce samedi. Dépêchez-vous.
0: Dépêchez-vous, le message est passé. On continue notre tour d'horizon, cette fois avec un concert jeudi 25 juin à 19h, Nuit du Sud.
1: Oui, Mi Canto del Sur de Raúl Maldonado, Argentine. Petite suite pour chœur d'enfant, flûte, guitare et percussion et autres œuvres latino-américaines. Avec les As de chœur, les chœurs projets, les classes de flûte traversière, de guitare et de percussion. Avec la participation de Cécile Leroy et Jean-Philippe Grometto pour les flûtes traversières, Sébastien Bonneau pour les percussions. Un accompagnement pianoé proposé par Nelly Cotin sous la direction de Pierre Lindmer. C'est donc ce jeudi 25 à 19h à l'auditorium.
0: Samedi 27 juin de 10h à 14h30, cette fois c'est les portes ouvertes de la Cité des Arts.
1: Oui, c'est le grand rendez-vous de cette fin d'année à la Cité des Arts et on sera tous présents. Musique, danse, théâtre, art visuel, la Cité des Arts accueille tous les publics de l'initiation à la pré-professionnalisation. Découvrez ce lieu incontournable lors de ses portes ouvertes. Une école ouverte à toutes les pratiques artistiques. La Cité des Arts est un lieu dédié à la découverte, à l'apprentissage et à la pratique artistique. Musique, danse, théâtre ou art visuel, chacun ou chacun peut y trouver une discipline qui lui correspond, quel que soit son âge ou son niveau. Les élèves peuvent pratiquer pour le plaisir, rejoindre une pratique collective, jouer dans un orchestre, chanter dans un chœur ou encore préparer une orientation professionnelle artistique. Musique, danse, théâtre et art visuel. La Cité des Arts propose une grande diversité d'enseignements et d'ateliers. Pour la musique, près de 30 instruments sont enseignés. Je vous en cite quelques-uns. Piano, violon, hautbois, basson, mais aussi des instruments plus rares comme la sacbout ou le cornet à bouquin. Des pratiques originales donc sont également proposées comme les percussions corporelles. En danse, les élèves peuvent découvrir ou approfondir la danse classique, la danse contemporaine ou le modern jazz. Le théâtre propose différentes approches de la scène et du jeu, avec notamment des stages autour de la voix off, de l'acting ou du travail face caméra. Du côté des arts visuels, les pratiques sont variées. Dessin, peinture, modelage, sérigraphie, crochet, montage vidéo et bien d'autres techniques créatives. La Cité des Arts accueille les enfants dès le plus jeune âge, grâce aux ateliers musicaux parents-enfants destinés aux 0-3 ans. Elle développe également des ateliers inclusifs pour les enfants et adolescents porteurs de handicap, avec notamment les ateliers Les Extraordinaires pour les 6-10 ans et les Inouïs 11-18 ans. Des activités sont aussi proposées dans les quartiers du Biolay et les Hauts de Chambéry afin de rendre la pratique artistique accessible au plus grand nombre. Petite précision quant aux tarifs, ils sont calculés selon le quotient familial et le lieu d'habitation de l'élève. Selon les situations, certaines pratiques peuvent être gratuites. Nous vous attendons donc nombreux ce samedi 27 juin entre 10h et 14h30.
0: Et bien voilà, de belles portes ouvertes qui promettent de découvrir plein de belles perspectives, de nouvelles passions, pourquoi pas. Donc voilà, allez choper toutes les informations nécessaires parce que visiblement il y en a pour tous les goûts et ça vaut vraiment le coup. Merci beaucoup Anne d'avoir été avec nous aujourd'hui. Est-ce que tu souhaites rajouter un dernier mot avant que l'on se quitte?
1: Non, prenez bien soin de vous, hein, faites attention avec cette canicule.
0: J'ai mauvaise mémoire, est-ce que tu es là la semaine prochaine ou c'était la dernière de la saison?
1: Alors oui, je serai encore là la semaine prochaine.
0: Eh ben allez, on se donne rendez-vous la semaine prochaine, Anne, 13h40, lundi, le message est passé, le rendez-vous est fixé. Je te souhaite une belle semaine, toi aussi, prends soin de toi, et puis à la semaine prochaine.
1: Au revoir.

0: Main dans la gueule.
1: Nous sommes le 20 juin, journée mondiale des réfugiés. La FOL Savoie a souhaité leur donner de la voix.
2: Mais aujourd'hui, je suis en France, je me sens bien. Je me sens très bien, je me sens protégée aujourd'hui. Mais l'asile n'est pas du tout facile. Là, aujourd'hui, je vis bien en France. Je suis avec mes 3 enfants. Cabinet, Mustapha, hein, Binetou. Je vis bien aujourd'hui. Je vis au CPH. Je vis bien aujourd'hui. Je suis tranquille. Je dors bien. Je me réveille bien. Je mange bien. Je n'ai pas de problème à quelconque. J'aime pas, je évite la violence. Surtout dans ma vie, je évite la violence parce que je connais le danger des violences. Je condamne la violence, moi. Par contre, je condamne complètement la violence et je veux bien que tous les ressortissants qui sortent à l'aventure de rester dans les règles, de respecter les droits, de respecter le pays. Donc, moi, je félicite la France et je continue toujours à féliciter parce que pour que je me sens bien à l'aise comme ça, c'est la France. Tous les pays que j'ai traversés, non, j'ai pas pu dormir. Mais ici, la France, malgré je suis avec mes 3 enfants, je dors.
1: C'était le projet Voix de réfugiés. 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

0: J'ai fait un rêve dans lequel je me souviens qu'il y a des oiseaux. D'un seul coup, il y a, je sais pas, une dizaine d'oiseaux qui débarquent autour de moi. Il y en a un qui se pose vers moi. Je crois même qu'il se pose sur mon bras. Je regarde, je me dis que c'est qu'il doit pas aller bien, il doit chercher de l'aide. Donc je regarde un petit peu. Je me souviens que j'ai quelqu'un à côté de moi à qui je montre. Je dis, bah regarde, il va pas bien là, l'oiseau. Et je sais pas à quel moment du rêve ça bascule. Et ça devient un poisson. Un super joli poisson, noir et blanc, super beau. Et à partir de là, je dois maintenir ce poisson en vie. Et du coup, il va basculer d'un verre d'eau à une vraie mare. Et des fois, je me dis, ah mais mince, où est-ce qu'il est, mon poisson? Et je l'ai oublié et je me retrouve à chercher mon poisson et être sûr qu'il est encore en vie. Et il était encore en vie à la fin du rêve.
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0: c'est pas moi. Ah, super la chanson. Non,
1: voilà.
0: Ouais, ah non, j'adore. Ouais, je trouve ça super.
2: Tu ouais, tais toi et chante.
1: Voilà. Voilà. Voilà.
0: Allons. À chaque coup.
1: Voilà.

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j'ai fait un rêve dans lequel je me souviens qu'il y a des oiseaux. D'un seul coup, il y a, je sais pas, une dizaine d'oiseaux qui débarquent autour de moi. Il y en a un qui se pose vers moi. Je crois même qu'il se pose sur mon bras. Je regarde, je me dis que c'est qu'il doit pas aller bien, il doit chercher de l'aide. Donc je regarde un petit peu. Je me souviens que j'ai quelqu'un à côté de moi à qui je montre. Je dis bah regarde, il va pas bien là l'oiseau. Et je sais pas à quel moment du rêve ça bascule. Et ça devient un poisson. Un super joli poisson, noir et blanc, super beau. Et à partir de là, je dois maintenir ce poisson en vie. Et du coup, il va basculer d'un verre d'eau à une vraie mare. Et des fois, je me dis, ah, mais mince, où est-ce qu'il est, mon poisson? Et je l'ai oublié et je me retrouve à chercher mon poisson et être sûr qu'il est encore en vie. Et il était encore en vie à la fin du rêve.

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j'ai fait un rêve dans lequel je me souviens qu'il y a des oiseaux. D'un seul coup, il y a, je sais pas, une dizaine d'oiseaux qui débarquent autour de moi. Il y en a un qui se pose vers moi. Je crois même qu'il se pose sur mon bras. Je regarde, je me dis que c'est qu'il doit pas aller bien, il doit chercher de l'aide. Donc je regarde un petit peu. Je me souviens que j'ai quelqu'un à côté de moi à qui je montre. Je dis, bah regarde, il va pas bien là, l'oiseau. Et je sais pas à quel moment du rêve ça bascule. Et ça devient un poisson. Un super joli poisson, noir et blanc, super beau. Et à partir de là, je dois maintenir ce poisson en vie. Et du coup, il va basculer d'un verre d'eau à une vraie mare. Et des fois, je me dis, ah, mais mince, où est-ce qu'il est, mon poisson? Et je l'ai oublié. Et je me retrouve à chercher mon poisson et être sûr qu'il est encore en vie. Et il était encore en vie à la fin du rêve.

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0: j'ai fait un rêve dans lequel je me souviens qu'il y a des oiseaux. D'un seul coup, il y a, je sais pas, une dizaine d'oiseaux qui débarquent autour de moi. Il y en a un qui se pose vers moi. Je crois même qu'il se pose sur mon bras. Je regarde, je me dis que c'est qu'il doit pas aller bien, il doit chercher de l'aide. Donc je regarde un petit peu. Je me souviens que j'ai quelqu'un à côté de moi à qui je montre. Je dis, bah regarde, il va pas bien là, l'oiseau. Et je sais pas à quel moment du rêve ça bascule. Et ça devient un poisson. Un super joli poisson, noir et blanc, super beau. Et à partir de là, je dois maintenir ce poisson en vie. Et du coup, il va basculer d'un verre d'eau à une vraie mare. Et des fois, je me dis, ah mais mince, où est-ce qu'il est, mon poisson? Et je l'ai oublié et je me retrouve à chercher mon poisson et être sûr qu'il est encore en vie. Et il était encore en vie à la fin du rêve.
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Dames en heren, welkom in de trein. Deze trein stopt in Brugge, Gent, Brussel, Leuk. Open, mesdames et messieurs, bienvenue dans ce train. Ce train fera arrêt à Brugge.

0: celle Liège-Eupen, et traversera les trois frontières linguistiques. Mesdames et messieurs, le prochain arrêt est Ghent, où nous allons parler avec les trois sœurs issues de la vieille Belgique.
1: Entrez dans la danse, faites la révérence, sautez, dansez, embrassez qui vous voulez.
2: Super.
3: Ce serait bien, ouais, merci. Tu te présentes et que tu expliques comment t'en es arrivé.
4: Comment tu vas?
5: Bien, toi.
4: Ah, mais t'étais avec ta jupe pour le chat.
5: Ben oui, hein. La jambe. Parce que je te dis pas ce que je sens.
4: Elle fait, oui, madame, Frau.

0: destination de Eupen. Les prochaines destinations seront Liège et Eupen. À Liège, nous allons rencontrer Manu Carolo. D'origine, il a étudié à Liège et à Paris. Il a déménagé à Gand tout en travaillant à Verviers. Un nomade de notre époque.
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0: Moi, j'ai très envie que le renard revive parce que je trouve que quand il y a un café dans un village, c'est la vie.
1: Moi, je suis Nelly. J'ai connu le renard quand il y avait Xavier, donc c'était chouette. Et puis quand il a fermé, ça a été vraiment très, très dur. J'ai trouvé que le village était en train de mourir et je trouvais que c'était triste, quoi.
2: Moi, je suis Saïd, je suis retraité. C'est vrai qu'on est désespéré de voir le renard fermer. Et il est temps quand même de faire quelque chose de collectif, enfin, voilà.
3: Moi, je m'appelle Monique, je suis allée à Eugon depuis 80. Je suis retraitée, naturellement, comme bien du monde à Eugon, parce qu'il y a pas mal de retraités à Eugon. Et j'attends l'ouverture. Voilà.
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0: Je m'appelle Mehdi et je suis là parce que du coup, j'aime la nature, j'aime la campagne. J'ai grandi en région parisienne à la base, dans le 78, c'était un peu cité, une petite cité quoi, un peu bourgeoise mais quand même en cité. Et après j'ai déménagé quand j'avais 10 ans à Granville sur la côte normande, j'ai adoré ce cadre de vie et après j'ai été faire mes études à Caen. Et là, là, c'était autre chose. C'était plutôt... c'était pas énorme, hein, mais 120 000 habitants, pour moi, ça suffisait pour que ça m'angoisse. Et en rencontrant Sarah, du coup, c'est là où j'ai vraiment vu aussi c'était quoi la campagne très profonde. Et j'ai adoré, quoi. Moi, je suis arrivé et j'ai senti juste de la... Je sais pas. Une sorte de sensation de bien-être, c'est sûr, mais... Je vais taper dans le stéréotype, mais tu sais, le truc de t'entends les oiseaux, non, t'entends ça aussi en ville. Mais sauf que en ville, t'entends constamment des voitures, des...
1: Notre maison, il n'y a aucune voiture qui passe devant. T'entends les chevaux qui hennissent le matin, t'entends les oiseaux le soir, le matin aussi. On a une mare à côté, donc on entend les grenouilles. On a une forêt juste à côté de chez nous, donc dès qu'on sort, on peut aller se balader. Donc pour le coup, nous, c'est nature plus, quoi. Donc ça, c'est trop bien, c'est trop ressourçant. Et de voir du vert, quoi. Tu te lèves le matin, tous tes rideaux, tu vois du vert partout. Moi, c'est Sarah, je suis la femme de Mehdi, originaire de Gond.
0: 61 470 RPZ. C'est un petit patelin au fin fond de la Normandie.
1: On a Bernay à une demi-heure, L'Aigle à une demi-heure. Paris, bah alors là, c'est, tu vas à L'Aigle en train, enfin c'est juste à côté, sur la côte. On est vraiment au milieu de tout, en fait. Donc on est loin de tout et en même temps, on est au centre.
2: Septembre 2024.
1: Du coup, déjà, merci à tous d'être là. Enfin, vous êtes super nombreux, c'est trop bien. On s'attendait pas, on avait installé 15 chaises au début, donc c'est cool, on est content. Ça veut dire que ça... l'info se propage vite, donc c'est chouette. C'est bon, le Renard Sommet réouvre au printemps prochain.
3: C'est un bar que vous ouvrez, c'est quoi ? Exactement, c'est quoi ?
1: Donc, café-bar culturel, parce que du coup, l'idée, c'est... on aimerait bien avoir des concerts, des spectacles, et aussi avoir des ateliers participatifs. Qui veut peut venir proposer un atelier. Alors là, c'est libre cours à l'imagination des gens.
0: Tout est possible, en fait, dans la limite du légal. Après, après, on a un lieu, et en fait, c'est le but, c'est que nous, on en prend les clés, on fait un minimum ou un maximum d'argent pour que ça soit rentable. Et après, tout le reste, c'est de la mise à disposition.
1: C'est que ce bar, en fait, il est pas, c'est pas notre bar à Mehdi et moi. En fait, c'est le bar de... c'est le bar de...
0: Ouais, de Gond et
1: de... Ouais, voilà. de tous les villages alentours. Enfin, c'est le bar des gens, quoi.
0: Est-ce que vous avez des questions particulières par rapport à juste la description du... Déjà du projet en général.
4: Ça ouvre quand ?
1: Oui, alors il n'y a pas du tout de date définie encore, okay, mais la date provisoire, je dis vraiment provisoire, ce serait le 3 avril.
5: Comment ? Vous allez faire quoi ? À partir de maintenant jusqu'à avril.
0: On a les statuts à écrire, on a tout le mobilier, toute l'entreprise à créer, les travaux, ouais.
1: Vu qu'on décide de s'installer là, ça sert à rien d'attendre qu'il y ait des choses qui vont s'ouvrir, quoi. C'est peut-être à nous de faire quelque chose. C'est dommage qu'en campagne, on puisse pas avoir cette effervescence qu'on a en ville. Pourquoi le fait d'habiter en campagne, ça nous prive de... Je sors de chez toi, tu vas boire un coup avec tes copains, et tu vas voir un spectacle de théâtre. Enfin, c'est possible d'allier les deux, quoi. L'effervescence de la ville et la tranquillité de la campagne.
6: Vas-y, comme une pâte à choux. Allez, faire des gougères. Des gougères de mortier.
7: Oyez, oyez.
2: Décembre 2024.
7: Déjà, un grand, grand, grand merci à tout le monde d'être là. Ça fait vraiment plaisir.
1: Surtout à ceux qui bossent vraiment dur.
8: En gros, l'ancienne terrasse a été détruite. Enfin, on a enlevé toutes les planches en bois. Et là, on a enlevé en fait tous les clous, enfin toutes les vis pour sécuriser les planches, parce qu'on va sûrement les réutiliser pour construire la scène.
1: Quand je regarde vraiment là spécifiquement Gond, Ouais, je trouve qu'il y a un truc vraiment particulier où en fait, il y a beaucoup de locaux qui sont originaires d'ici, mais quand tu poses vraiment la question aux gens, même les plus vieux d'entre nous, en fait, il y en a plein qui viennent de partout, quoi. Et je trouve qu'il y a une effervescence un peu même au sein même de notre village. Il y a un truc qui m'aimante, moi, en tout cas. Enfin, tu vois, je me dis, c'est fou parce que, ok, t'es en campagne, t'es au milieu de nulle part, mais à côté de ça, tu connais tout le monde, en fait. Tout le monde te connaît. Et du coup, il y a ce truc de proximité encore plus que quand t'es en ville où t'habites tous collés serrés, mais personne ne se connaît au final.
4: Est-ce que tout le monde connaît les prénoms de tout le monde?
9: Non, Jojo. Corentin.
10: Natacha.
9: Tout le monde te connaît, Corentin.
10: Fernanda.
9: François.
11: Yannick.
12: Claude.
10: Laurine.
9: Mehdi.
4: Sarah.
9: Jean-Marc.
4: Mathilde.
13: Ouais. Allez.
2: Février 2025.
4: Hop là. Attends, Mehdi. Avant ça, tu le mets où?
9: On le met en bas, là, dans la cave.
4: Non.
9: Ah bon? Tu veux en faire quoi?
4: Bah, en fait, ça va aller dans la cave et on va en faire quoi de ça?
9: Un jour, on va faire du carrelage.
4: Ah bon? On va pas.
9: Un jour, on aura un atelier mosaïque, t'inquiète. C'est sûr.
5: Bah, pas un autre endroit, parce que t'as pas envie d'encombrer, c'est ça?
1: En fait, c'est que la cave, elle est déjà blindée de trucs, quoi. Et la cave, faut que ce soit pour le stock de bouffe, pour les tireuses, pour les bouteilles de gaz, pour tous ces trucs-là, quoi.
5: Et donc, les carrelages, vous en faites quoi? Vous les laissez là?
1: C'est Mehdi qui décide.
9: Oh non! Mais j'allais dire pareil. Ouais, vas-y, on va, ça va en bas.
5: Allez,
9: viens.
5: Ça va.
4: Ah, c'est ça aussi qu'on propose. On propose le four à sa place. Après, promis, ça nous a
14: plu. Mais en tout cas, c'est sûr qu'on vient le jour de l'inauguration. On a bloqué le week-end. Il faut quand même qu'on voit le résultat final qu'on avait en première.
2: Mars 2025.
14: On a connu d'abord Sarah à l'IUT, parce qu'on a fait des études ensemble de communication, 2 ans. Et puis après, Lucie a fait sa licence professionnelle avec elle. C'était une licence pro sur la communication dans les milieux culturels, et surtout musicaux. Puis on est restés amis. Puis un jour, Sarah est venue avec Mehdi.
9: Ouais, Mehdi. On est à 3 semaines de l'ouverture déjà. Et niveau travaux, là, on en est à... Vas-y.
1: Bon, il reste beaucoup de choses. En vrai, non, si, il reste quand même pas mal de plomberie à faire.
9: Ouais.
1: À installer toute la cuisine, tout le matériel de cuisine. Donc pareil, il faut installer la hotte, les éviers, tout ça. Donc ça, c'est quand même un petit chantier. Donc on n'est pas en retard, mais on n'est pas en avance non plus.
14: Je sais pas, c'est un pinceau que j'ai chopé à mon coloc avant de partir. Juste 2 secondes avant de partir. Il est bien ce pinceau. Je peux le prendre ?
5: Je le connais pas.
14: Mais je le connais pas du tout, non.
5: Ah, c'est pas évident, hein ?
14: Non.
5: Tu vas tracer à main levée direct ou tu fais un petit...
14: Ah non, oui, je fais à main levée.
5: Ça en fait des lettres. C'est plus long que PMU, quoi. Café ou bar.
15: Qu'est-ce qu'elle écrit? Le renard se marre.
14: J'espère que ça va être assez épais. Ok.
16: Waouh! C'est beau!
14: C'est vrai?
16: Oui! C'est artistique, c'est pas raide, c'est un peu le jeu.
14: Ça fonctionne.
16: C'est super.
14: Voyons voir.
1: Ah, stylé. J'adore.
14: Mais c'est que ça fait une vague, ouais, qui marche bien en fait.
1: Ah, et ça fait genre tac, tac, tac.
14: Ah, il faut voir de loin un peu.
1: Ouais. Attends, ça joue.
17: Moi, je trouve que Renard, c'est un bon projet. C'est un café-bar culturel maintenant. Ça veut dire que c'est des produits locaux. Ça veut dire qu'on mange pas des frites et du steak dedans.
0: Le café, en général, c'est un commerce. Donc, il y a de l'argent, forcément. Et malgré les apparences, c'est pas qu'un endroit où il y a de l'argent qui circule. C'est aussi c'est des gens en fait qui circulent, qui passent, qui sont de passage. Et ce qui fait que du coup, il y a un mélange, mais assez dingue, quoi. Et c'est pour ça que pour nous, le café, c'est social en fait en soi. Enfin, dans notre titre, c'est un café-bar culturel et social. On rajoute le côté social, mais en soi, on est même pas censé le mettre parce que c'est un espace de vie sociale où les gens se rencontrent, parlent. En tout cas, c'est vecteur de lien.
1: C'était Jérôme, Laure, ouais. Françoise.
11: Alors, tac, donc il y a proposition d'aider pour organiser des concerts. Mm-hmm. Enfin, un atelier fabrication d'une grainothèque.
12: Oui. Bah, mon idée, ce serait de produire soi-même ses graines. Bah, moi, j'ai toujours envie de porter cette idée dans un premier temps, je dirais, d'atelier. Et après, cet atelier mettrait en place une grainothèque. Au Renard Semard, où là ce serait même libre, échange ou troc, ou même si quelqu'un participe pas, il peut quand même prendre des graines, c'est pas ça la question.
3: Alors, moi je pourrais proposer des livres, parce que j'en ai presque 500, 700 chez moi, j'essaye d'enlever un petit peu, le jour où il faut. Je prends une benne, un camion, je mets tout dedans, et puis c'est bon.
14: Non, mais il n'y aura plus de place pour qu'on boive un coup, quoi.
2: Avril 2025.
17: Bientôt, à Eugon, la Ferté en Ouche. Le Renard Semard, programme, jeudi 3 avril, 16h, ouverture des portes. Jeux libres, service, baby-foot, fléchettes, molki, palais breton, 18h. Ouverture de la carte des tapas. 23h30,
9: concert
17: de
9: Nantes. Bonjour.
1: Bienvenue
9: à vous.
1: Ça y est, c'est bon.
9: Ouais, ça y est, c'est le grand jour. Là, c'est bon, on est parti. On est fin prêt.
13: Et Ouest France, j'ai un collègue qui est venu aussi.
1: Oui, il y a deux jours. Ouais.
9: Et Tendance Ouest, et il y a France 3 qui revient samedi ou dimanche.
13: D'accord.
9: Oui, il y a du monde qui s'intéresse à tout ce qui se passe.
1: Bonjour.
9: Excusez-moi, je vais vous inviter à rentrer si vous voulez. On va faire un petit pot et un petit discours en même temps.
16: On met du cidre partout ?
1: Ouais, partout.
9: C'est un kir normand avec un sirop de mûre du bec en l'air. Donc c'est des producteurs à Libaro qui font des sirops à base de fruits directement produits dans leur ferme.
1: Et là, si vous circulez un petit peu, on a fait une petite salle baby-foot avec un futur jeu de fléchettes aussi. Et derrière, ce sera la salle pour les ateliers. Du coup, tous les ateliers participatifs, ce sera dans la salle du fond. Donc voilà, vous pouvez vous balader et découvrir. Voilà. Mais on est très contents de vous accueillir, d'être enfin derrière ce bar et de vous voir tous ici. Ça fait très longtemps qu'on bosse sur ce projet. Il y en a certains qui sont bien au courant.
9: On voudrait aussi énormément remercier toutes les personnes qui nous ont filé un coup de main.
1: Ouais.
9: Et donc il y a eu énormément de personnes qui se sont rencontrées, il y a eu des relations qui se sont créées. Et en fait, pour nous, c'est aussi le but de ce lieu, c'est justement de mélanger les gens. Et voilà, c'est un gros pari. Pour nous, ça a été très stressant à une période, ça l'est encore maintenant, mais c'est plus dans la joie. Mais du coup, nous, on y croit et on sait que ça va fonctionner. Et c'est votre présence aussi qui fait que ça nous touche beaucoup.
1: Après, on veut quand même faire une petite dédicace particulière à Edith Leroy, la mère de Gon, qui nous a beaucoup, beaucoup aidé depuis le début. Et tu nous as vraiment aidé à faire en sorte que ce bar voit le jour.
14: Sarah et Mehdi, ainsi que leur équipe, ont travaillé sans relâche pour redonner vie au Renard Semard. Je tiens à les féliciter pour leur détermination et leur passion. Aujourd'hui, nous célébrons bien plus qu'une simple réouverture. Le Renard Semard est un lieu de rencontre, d'échange et de convivialité. Et je sais qu'à nouveau, il continuera à jouer un rôle central dans notre vie quotidienne.
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0: Été 2025.
1: Un cookie. Offrez-vous du chocolat blanc.
2: Et moi aussi, un cookie offrez-vous du chocolat blanc.
1: Et aussi, il y a le Tour de France. Il y a un échappé.
3: Il y a une chute surtout.
1: Il y a quelqu'un qui est tombé. Là, on va voir la chute.
4: C'est chaud, non
5: c'est... Alors, c'est un peu chaud. C'est... Non, ça va.
4: Ça va ?
5: Non, ça va, c'est mieux là.
4: Il faut goûter, il faut faire un test.
5: Il faut faire un test.
4: C'est un test de planche.
5: De petites tapas.
4: Comment ça ?
6: C'est sacré ou sulé ?
5: C'est sacré, t'es sacrément saoulé, toi, non ?
4: C'est
5: salé.
4: C'est des sticks de polenta.
5: Un petit peu chaud.
4: Un peu chaud.
6: Mmh. Ouais, c'est bon.
4: C'est bon, ouais.
7: Mmh. On dirait des frites, mais c'est pas des frites.
5: Ouais.
4: C'est vrai, on dirait des frites,
5: ouais. Ah, Irman. Il y a un côté un peu frit.
4: Mmh. Ah ouais.
7: C'est fou.
5: Ouais.
7: Super.
4: Ah, mais
5: ça met un peu de temps, quoi.
8: C'est family forever.
9: Ouais.
8: Family forever. C'est les deux pêcherons qui sont de la même famille.
9: Le cheval local, le
8: pêcheron. Oh, oui, très local.
9: Et ça s'appelle comment?
8: C'est Pointe-Croix.
9: Pointe-Croix.
8: Ouais, Pointe-Croix.
10: Là, je vais commencer, là, je vais finir tout ça, là, la fleur, là. Après, bon, ben, après, je vais revenir. Je fais l'oiseau en dernier. Qu'est-ce que j'ai pris, là, de rose, c'est par là. C'est des perles. Là, c'est un papier plus ou moins collant et qu'on colle dans une case. Faut pas enlever le papier de tout d'un seul coup parce qu'après ça colle plus. Mais oui. Voilà. Voilà notre histoire, nos activités du jeudi.
9: Je fais du crochet. Je fais un porte-monnaie. Enfin, j'essaye, mais ça fait que de casser, ça m'énerve aujourd'hui. C'est pas mon jour. Bah, le fil, celui-là, il n'est pas terrible, c'est de l'alpaga et il fait que de casser aussi. Bah, cette laine-là est petite en vrai. Hein. C'est ce que je disais à Monique tout à l'heure. Je ne sais pas quoi faire d'autre à part des porte-monnaies avec cette laine en fait. Elle pique tellement que.
11: Tu mets tes sous, bah, t'as pas envie de boire parce que. Bah...
9: Non, je prendrai pas ma monnaie. Moi, je suis éleveuse de moutons et d'alpaga. On trie la laine, on la lave, on la garde et ensuite on la file au rouet. Et après, bah, ça fait de belles pelotes.
10: Et c'est son mari qui fait des pelotes.
9: Ça, c'est du mouton. Ça, c'est cristal. Celui-là, c'est king. Là, il y a émeraude. Là, j'ai ruby. Là, c'est un mélange de cristal et de Cusco. Ça doit être ça.
12: Merci. Je crois que j'ai toujours eu des pianos dans ma vie. J'ai commencé à 6 ans, je donnais des cours quand j'étais plus jeune pour payer mes années d'études. Et puis quand j'avais un peu plus de temps, je travaillais un peu plus. Et quand j'avais un peu moins de temps, je travaillais un peu moins. Mais là, maintenant que j'ai un peu plus de temps, c'est 1 heure d'exercice tous les jours. On n'arrive à sans rien.
4: On en est à la 5e table, là. Il y en a 3 sur les 5, c'était des premières fois. Comme quoi le bouche à oreille continue de faire l'effet et continue de travailler, quoi. C'est pour ça que c'est important de continuer, parce que c'est pas juste on a ouvert et c'est bon, tout le monde est au courant. On pourrait croire, tu vois, de se dire, c'est bon, tout le monde est au courant, qu'il se barre, et juste ils viennent quand ils veulent, et s'ils viennent pas, c'est qu'ils veulent pas. Mais non, s'il y en a plein, s'ils viennent pas, c'est parce qu'ils savent pas encore, en fait, parce que... Ça va ?
11: Moi, les miens, ils ont chaud. Avec la chaleur comme ça, alors ils se mettent sur le carrelage, là, les pattes, le ventre bien, bien dessus, et puis ils me regardent. Alors j'ai le petit, là, c'est un Ruskitoy, et la grosse, c'est un croisement, donc je sais pas vraiment ce que c'est. Elle a peut-être du border collie et puis d'autres choses. Mais elle est pleine de poils, faudrait que j'arrive à la tondre un peu, mais elle aime pas que je lui coupe les poils, elle aime pas trop les trucs comme ça, alors bon. Voilà. Moi je disais que ça change beaucoup de choses, parce qu'il y a plein de gens qui viennent, en fin de compte. Et c'est pas toujours les mêmes. Bon, moi si, mais il y en a d'autres, tu les vois, ils sont surpris. Ah! Ça a rouvert, oh mais c'est bien et tout. Voilà, c'est important qu'il y ait ça, moi, je trouve. Parce que sinon, ben, on n'a rien dans le village. Moi, ça m'interpelle quelque part de dire, bon, ben, ouais, ben, aujourd'hui, j'y vais, je ne sais pas ce que je vais dire, mais je vais y aller parce que, voilà, je participe à quelque chose et c'est important. L'autre jour, je suis venue, c'était pour le café lecture. On a parlé bouquins, on a parlé... C'est là qu'on voit les gens qui sont passionnés. Ça, c'est important aussi. Les gens qui aiment les livres, les gens qui aiment parler. Bon, d'habitude, j'aime pas parler, mais bon, depuis que je suis ici, j'avoue que je parle beaucoup. parce que je suis une solitaire, moi. Donc, c'est vrai que si je m'écoutais, je resterais chez moi, je bouge plus.
0: Moi, j'habite à Eugon depuis un peu plus de 10 ans. Je pense que c'est très important dans un village qu'on ait un endroit pour se réunir. Ça faisait des années qu'on avait plus cet endroit-là. Le seul moment de rencontre et de mélange qu'on avait, c'était la fête du village, une fois par an, et c'est pas suffisant. C'est intéressant parce que je viens de lire dans le journal les résultats d'une étude de sciences politiques, étude tout à fait sérieuse a priori. C'est une étude qui rapproche la disparition massive des bars et des lieux de rencontre dans les villages en zone rurale et la montée du vote d'extrême droite. Ce n'est pas la fermeture elle-même qui affecte immédiatement les comportements électoraux, mais l'accumulation lente de ses conséquences, la raréfaction des interactions ordinaires, l'appauvrissement de la parole collective, la cristallisation progressive d'un récit de déclin qui peut nourrir un sentiment de relégation et finit par trouver son expression électorale. Et c'est ça qui est super intéressant. Quand il n'y a plus de lieu pour se parler, la politique devient un face-à-face entre l'individu isolé et les grands récits médiatiques. Et dans ce face-à-face, les discours qui offrent des réponses simples ont un avantage structurel. Voilà. Cette étude montre aussi que quand le bar ferme, il est souvent le dernier lieu de sociabilité à disparaître. Et d'ailleurs, c'est marrant parce qu'on a remarqué plusieurs fois avec ma compagne en faisant les courses dans les supermarchés que le supermarché est devenu un lieu de sociabilité, mais un lieu complètement bâtard. En fait, les gens s'arrêtent dans les rayons, ils se rencontrent par hasard parce qu'ils viennent du même village, puis ils discutent comme ils pourraient discuter à un comptoir, sauf qu'ils sont devant le rayon surgelé, quoi. Voilà.
10: T'as mis par couleur ?
3: Oui, ça y est, c'est rangé.
10: T'as mis les ailes de l'autre côté ?
3: C'est rangé.
13: Bah, tu vois, tout à l'heure, on avait un très bon jeu. Là, on a de la merde. On compte sur le chien.
14: Ouais, bah non, j'ai rien du tout non plus.
10: C'est très culotté, mais vous avez le temps.
13: Franchement, ça se fait.
15: Débutant, je vais faire les erreurs maintenant.
10: Allez, vas-y. Il fait pas une garde, il fait une petite. Alors, tu nous dévoiles le chien.
3: Avec qu'il fallait point. Je suis trop contente.
10: Alors, tu fais voir à tout le monde. Ouais.
3: Ça, c'est historique.
10: Donc maintenant, je ramasse. Mais c'est moi qui joue.
16: Et là, on a les boules.
10: Et là, vous avez peur. Donc, je vais jouer le roi du cœur. Toi, petite nana.
14: Bon, oui, bah, petite nana, un médecin.
10: Hein. Attention, les petits jeunes.
3: Là, on a le seul. Qu'est-ce qu'il fait ? Attention, retiens ce que je t'ai dit.
15: Attends. Alors, joueur 1, Elliot, Pascal, Vincent.
17: Pression là.
15: Tristan.
17: Voilà.
15: Ok. Alors, le but du jeu, c'est d'être le premier à 200. Susan, tu continues ou pas ?
18: Oui. Oui, yes.
15: Marie-Pierre, est-ce que tu continues ?
19: Oui, s'il te plaît.
18: Merci. Moi aussi.
15: Elliot.
18: Je reviens. Merci. Encore.
15: Et là, et voilà. Zéro.
19: T'as deux fois.
18: Est-ce que j'ai deux fois la même ?
15: Exactement.
17: En fait, il y a 9 cartes 9.
18: À toi. Si on a la 4, 0, c'est... On peut pas l'avoir.
15: Ouh.
18: Oh, maman.
14: Perfect. La chance débutante, mais ça va peut-être pas durer.
20: Fallait pas le restaurant normal comme il peut y avoir. Il fallait autre chose. Edith Leroy, maire déléguée de Gond. Il fallait un lieu où les gens pouvaient, comme c'est actuellement, se retrouver, tout simplement boire un verre ou un café, pouvoir discuter, pouvoir faire des jeux, c'est ensemble, passer du temps, enfin avoir des animations, des concerts, avoir de tout. Ça attire des jeunes et puis des moins jeunes. Ça attire tout le monde, c'est ça qui est bien. Les petits qui courent dans tous les sens, les grands-mères qui les regardent avec le sourire, enfin c'est touchant. Ça leur met de la joie.
16: Camille, Sixtine, Léontine, Louise, Solène,
21: Louise,
16: Domiti. Donc nous venons de Versailles, donc c'est un camp de scouts qui dure 4 jours. Je suis la plus grande et je m'occupe un peu de l'organisation, de la patrouille, des activités, etc. Ça peut être tir à la corde, épreuve intellectuelle, carré de, enfin bourrin, ça s'appelle, c'est un peu de la boxe, enfin voilà.
22: Vous avez pas eu trop froid la nuit? Parce qu'il a pas fait très chaud là.
23: Bah là ça va, dans la tente, en fait, on est habitué, ça isole bien, donc on a bien chaud.
22: On est équipé pour en fait.
23: On est équipé,
22: parce qu'on a l'habitude avec les week-ends en hiver.
23: Qu'il pleuve, qu'il neige ou qu'il vente, donc.
22: En janvier. Ouais.
24: Alors, est-ce que vous avez décidé ou pas? Est-ce que. Ouais? Trop bien, bah allez-y, je vous écoute.
22: Un chocolat chaud et un cookie.
24: Ouais.
22: Moi je vais prendre pareil aussi.
25: Les bars, c'est pas un lieu que fréquentent les femmes. On nous éduque pas, on nous sociabilise pas en nous disant qu'on a notre place dans ce genre de lieu, dans des cafés, seuls. Ici, moi j'appelle ça des tiers-lieux. C'est pas ta maison, c'est pas ton travail. C'est un tiers-lieu. C'est un lieu où tu peux venir travailler. C'est aussi cosy qu'à la maison, mais tu rencontres plein de gens, quoi. Et donc, on vient de Paris.
26: Pourquoi on est venu ici? Bah parce que Céline voulait vivre à la campagne et qu'elle m'a un petit peu tanné et que j'ai dit oui. Quoi, c'est vrai?
25: Tanné, c'est un peu dur comme mot.
26: Oui, enfin c'est une façon de parler, quoi.
25: T'es pas du tout tanné.
26: Non, mais c'est toi qui as été motrice.
25: Comme beaucoup de gens, on a acheté une maison où il fallait faire beaucoup, beaucoup de travaux. Comme beaucoup de gens, les premiers hivers, on a eu très, très froid. Il fait tellement froid dans la maison que ton huile d'olive, elle gèle dans la bouteille. Et ça, quand j'en parle, il y a vraiment des gens, tu sais, qui ont vécu la même chose que toi.
26: Bah, j'avais une chapka, un gros manteau russe et tout. Je me sentais trappeur, quoi, tu vois.
25: Mais c'est vrai que non seulement tu quittes un lieu que tu connais pour un lieu que tu connais pas, dans un lieu où tu connais personne, et en plus de ça, tu perds toute notion de confort. Donc l'atterrissage, il est assez il peut être assez violent, je trouve. Tu dois te recréer un confort chez toi, tu dois te recréer un cercle social, et puis tu dois te recréer aussi une carrière professionnelle, en tout cas pour certains.
26: C'est une reconversion professionnelle assez simple finalement, puisque je faisais des travaux sur corde en ville et maintenant je fais des travaux sur corde à la campagne. Donc je suis passé de cordiste à élagueur. Tout à l'heure, j'étais sur une trogne au milieu des vaches. L'air frais, pas de bruit, à part ma tronçonneuse. Donc, ça change pas mal de trucs.
24: Tu veux voir un truc ou pas?
22: Il y a de la citronnade ou pas?
23: Non.
24: Bah, il y a de la vieille citronnade qui pétille, je pense.
22: Elle pétille.
23: C'est bon?
24: C'est super bon. Moi, j'aime bien, mais c'est un goût fermenté, quoi.
22: Ah, je crois que je vais prendre un demi.
24: Un demi de citronnade fermentée. Allez, c'est parti!
27: Donc ce texte est dans le patrimoine de Gon et il m'a été transmis par M. Louis Vigouroux il y a quelques années. Mardi soir, alors que la bénédictine venait de réciter les dernières grâces, la béquille perdit l'équilibre dans l'escalier et tomba inanimée dans les bras du périscope. Le lendemain fut donc célébré son enterrement. Comme à l'accoutumée, la bétaillère serait chargée du transport du corps du défunt. Le pervenche et la bégonia avaient joliment fleuri la tombe. Celle-ci fut recouverte d'une belle pierre tombale préparée par la bétonneuse. Le pernaut et le percolateur servirent à boire et chacun put se remettre de ses émotions. Ben voilà, c'est tout ce que j'avais.
22: Est-ce que tu peux te présenter quand même?
27: Eh ben, je suis un comique troupier. Qui habite Gon.
28: Automne 2025.
29: On se sent bien ici. Moi, je me sens vraiment comme à la maison, quoi. Puis j'ai envie, à mon petit niveau, de participer à maintenir aussi cet esprit. Donc, ben, moi, c'est Gégé. J'habite à une quinzaine de kilomètres d'ici. J'ai découvert le lieu un peu par hasard en lisant le journal. Enfin, ça m'a titillé. Et donc, je suis venu voir. Ils étaient en train de faire une première journée de travaux collaboratifs. Comme en ce moment, il se trouve que je suis au chômage, j'avais du temps à donner. Donc, j'ai participé aux travaux. Voilà, déjà, ça a commencé comme ça, quoi. Ce que j'apprécie dans le projet, c'est le fait de vouloir remettre du lien dans nos campagnes, quoi. Le fait de travailler beaucoup sur le mode de la collaboration, comme ça, chacun apporte ce qu'il peut, ce qu'il sait, quand il peut. On apprend à connaître les gens, et puis si un tel a besoin de quelque chose et qu'on peut l'aider, on l'aide. C'est exactement l'inverse de ce qui se passe en ville, moi j'ai vécu ça en région parisienne, où vous pouvez être pendant 10 ans dans un appartement, vous connaissez pas votre voisin d'en face, quoi. Souvent dans les petits villages, le lieu de vie c'était le café, et je trouve que quand il n'y a pas, ça manque. L'État a complètement délaissé les campagnes depuis 20 ans, à tel point que l'État est en train de revenir en arrière et de remonter des maisons France Service, mais c'est très long. Et c'est dommage d'avoir tout cassé pour tout refaire après, mais bon, c'est comme ça. Et peut-être que, probablement même qu'un lieu comme ici pourrait combler quelques lacunes. Ici, c'est vrai que tout le monde se croise. Là. Si je ne me trompe pas, cet après-midi, il y avait du tricot. Et voilà, à force, on se connaît, on se croise, on se dit bonjour. Et puis la semaine d'après, on se dit bonjour plus un petit mot. Puis la semaine encore après, c'est encore un mot un peu plus long. Et puis on apprend à se connaître, quoi. Le fait de voir dans le programme, par exemple, qu'il y avait une soirée tarot, ça m'a rappelé que je jouais au tarot il y a 30 ans et que j'aimais ça. Et donc, le prochain coup, je vais sûrement m'inscrire à l'atelier tarot.
1: Une boîte légumes,
2: oui.
1: Une boîte fleurs et une boîte, par exemple, aromatique. Par exemple.
2: Oui. Qui veut de la digitale, déjà, si tu en veux.
1: Pour l'instant, on va faire l'inventaire, si ça ne dérange pas.
2: J'ai des œillets d'Inde, des soucis, des giroflées, agapantes, œillets d'Inde, je t'ai dit, et delphiniums.
1: Soucis, tout le monde connaît, l'agapante, oui.
2: Ah oui.
5: Non.
2: Et mufliers.
1: Oh, très bien. Agapante, tu décris pour Lady.
2: Alors, agapante, c'est une plante très jolie qui a une hampe et qui fait un gros truc comme ça. Là.
5: Des bleus.
2: J'ai bleu et blanc.
5: Et attends, je vais mettre ça dedans. Est-ce qu'on mettrait pas aussi annuel, vivace, ou un truc comme ça dessus?
2: J'ai dit œillet d'Inde.
6: Oui.
1: Coriandre, aroge verte. Ok, voilà pour les fleurs, mais c'est déjà pas mal. Tu vois, les boîtes vont être vite petites. Hein. Il faudrait qu'on fasse un mode d'emploi de notre grainothèque. Mais est-ce qu'on fait une petite fiche en disant, comment ça marche?
5: Alors, vous avez une planche à interpeller. Ça, c'est les oignons confits. Donc, les oignons, c'est ceux de Augustin et Joséphine, les jardins du Bosque, au Bosque-Renoux. Hop. Voilà. Et après, on met aussi des petites fleurs cosmos, petites rillettes et un pâté au poivre. Et du coup, c'est du cochon en plein air. Et c'est cool de se dire que les gens, quand ils viennent ici, ils ont le sourire et que les cochons aussi, quand ils sont élevés, ils sont aussi le sourire. Et après, on rajoute un petit pain. C'est du pain au levain fait maison. Mon père était boulanger. Mon grand-père était boulanger. Tous les jours, on avait la baguette tradition chaude, tu vois, qui croustille, qui te fait des... Et du coup, c'est moi où là, ma réflexion, elle est venue sur mais en fait, pourquoi on utilise de la levure sèche? Pourquoi utiliser, tu vois, du levain, des trucs et des machins? Et c'est là que j'ai fait, du coup, un brevet responsable d'exploitation agricole, paysan boulanger. Et en fait, c'est juste un métier qui existait déjà il y a longtemps et qu'on se dit aujourd'hui, en fait, c'est vrai que, ouais, on pourrait se re-questionner sur la manière de faire du pain, mais c'est aussi l'alimentation en général, quoi. Tu vois ça dans la cuisine, il y a énormément de personnes maintenant où tu vois de la cuisine qui est pas du tout traditionnelle et qui te sortent des trucs où il y a quasiment que des légumes. Et tu te dis, mais c'est trop bizarre, il n'y a pas de steak frites dans votre truc. Bah non, en fait, justement, mange des trucs de saison qui sont bons, qui viennent du coin et qui sont ultra travaillés et sympas, quoi. Il y a des clients qui me font des signes. Et en fait, je comprends pas. Et voici, et voilà. La planche, avec plaisir. Tac.
2: Attends.
5: Oula, direct. Oh, il a faim. Donc t'as
7: Bon, voilà, je m'appelle Bruno Langevin. Je
0: veux dire un petit mot par rapport au projet, parce qu'effectivement au départ j'étais un peu sceptique que je fais partie des gens qui pensaient que ça serait compliqué parce que on est loin de tout, parce qu'il n'y a pas un potentiel énorme de population. Et voilà, et ils nous ont prouvé que en fait leur dynamisme est. Donc voilà, je voulais rendre hommage à ça parce que je pense que tous les deux, Mehdi et Sarah, ils ont su mener leur boutique et voilà, ils le savent encore. Donc ça c'est très bien. Et la petite anecdote, voilà, c'est qu'un jour je suis passé pour laisser des affiches pour la fête de Villers. Et c'est vrai que je vais jamais au bar tout seul, moi c'est pas un truc, j'adore y aller pour retrouver du monde, mais j'ai pas trop le truc d'y aller tout seul. Et donc j'étais là, et puis j'ai pris un verre, j'ai discuté un peu, puis je me suis dit bon bah tant pis, je vais rentrer, il y avait personne que je connaissais. Et au bout d'un moment j'ai vu arriver un couple. Et je me suis dit, mais ce gars-là, je le connais. Et en fait, c'est un gars avec qui j'ai fait la Coupe de France de foot en 1978, je crois. Donc, quand on était en terminale ensemble. Et donc voilà, j'ai retrouvé mon vieux pote Fabrice et on a passé la soirée ensemble. On était voilà, super ravis tous les deux. Et c'est voilà, ça fait partie des choses qu'on peut faire quand on a un bar où on peut se retrouver, en fait.
3: Et en vrai, c'est pas la première fois, ça arrive plusieurs fois des histoires comme ça de gens qui se retrouvent en mode, ah, mais trop bien et tout, et du coup qui finissent par discuter pendant une heure, voire passer la soirée ensemble quoi. Si le renard peut être le cupidon de prochaine histoire d'amour, je serais contente.
25: Hiver 2025.
27: J'ai pas d'électricité parce qu'on a eu la tempête hier soir avec des vents à plus de 100 km/h et la ligne a sauté dans l'après-midi. Je savais que c'était ouvert et que j'allais voir du monde et qu'il y aurait de la lumière, quoi. Bah, c'est bête, mais il y a quelques mois, on n'aurait pas eu ça. Moi, je suis Tristan, je suis un habitant de Gond. Il y a plein de gens qu'on a rencontrés, qu'on connaissait de vue, mais qu'on connaissait pas leur prénom ou leur histoire. Et depuis qu'un an que le bar a ouvert, ça a changé un petit peu nos vies de Gonnais. Ouais, c'est un accélérateur d'amitié. Mes grands-parents étaient propriétaires d'un bar-brasserie et après ma maman a repris ce bar-là. Donc depuis que je suis vraiment tout petit, je suis né dans ce contexte-là. Et ouais, j'ai plein de souvenirs de moi, gamin, derrière le comptoir, à faire mes devoirs, entouré de tout un tas de clients. Et bah, c'était mon chez moi, quoi. Donc moi, les clients qui venaient chez ma maman ou chez ma grand-mère avant, bah, au fond de moi, je savais que c'était des gens qui faisaient pas partie de ma famille. Mais en réalité, je passais énormément de temps avec eux. Après, moi, j'étais content. Il y avait un flipper et une borne arcade où je pouvais jouer en illimité. C'était trop bien. Il n'y avait pas d'autres enfants pour aller dessus. Le jeu de fléchettes qui était dans le bar de ma maman, il traînait dans le garage de ma maman, bah, je l'ai ramené ici pour que tout le monde puisse en profiter. Un grand jeu de fléchettes électronique. Mais je suis hyper content qu'il serve et quand il s'allume et que j'entends le bruit, oui, ça me rappelle plein de souvenirs. Il a un bruit assez insupportable d'ailleurs.
4: Fabrice, donc moi je suis un ancien professionnel de l'informatique. Moi l'informatique je suis tombé dedans quand j'étais petit en fait. Mais ce qui est plutôt passionnant c'est de faire apprendre, enfin c'est d'apprendre aux autres, quoi. Cet aspect de pédagogie, un petit peu du numérique, parce qu'on parle PC mais on parle aussi de téléconnecté, on parle aussi de smartphone, on parle de tablette, on parle tout ça. C'est vrai que bah, soit ce sont des gens qui ont pas forcément des enfants qui sont proches d'eux, donc ils peuvent pas être aidés non plus, ou sont des gens qui vivent tout seuls, donc ils peuvent pas être aidés non plus. D'ailleurs, dans des ateliers, j'ai des personnes qui viennent que pour l'aspect lien social, en fait, que pour discuter. Elles ramènent leur PC, mais elles l'ont pas ouvert depuis un mois, etc. Et puis on discute, et tout le monde discute entre eux.
6: Le renard se marre. Obligé d'appuyer dessus.
4: Regardez, c'est en vert. Vous êtes connecté sur le réseau qui s'appelle le renard invité.
6: D'accord. Donc j'ai plus qu'à faire OK.
4: Donc allez-y tout simplement.
6: Donc garde départ.
4: Garde départ, donc. Hop.
6: Ah.
7: Argenton, garde à relever, vire. Ah oui, mais l'heure.
4: Ah oui, alors l'heure, il faut mettre à partir de. Hop, et puis là, on fait recherche. Sélectionnez votre billet, allez.
7: Alors, je ne comprends pas, parce qu'ils disent 10 euros, mais là, en fait, ils mettent 17 euros, quoi. Hein. Ils mettent des promotions de 10 euros en Normandie, et au fait, tu vois, tu n'as pas le prix à 10 euros. Hein.
4: À mon avis, il faut bien regarder la pub que vous avez reçue. Il y a certainement une petite étoile, voire deux, quelque part, qui vous dit « Attention, uniquement sur les trains à partir de 20h » ou des trucs comme ça.
7: C'est ce truc-là. C'est, d'accord. 10 euros. Nomade, faites l'été profiter. Voilà. Profitez de toute la Normandie à 10 euros max. Ben, oui. C'est bien la Normandie.
4: Alors attendez, il y a une petite étoile, hein, quand même. Hein.
7: Moi, ça m'énerve, ça. Hein.
4: Prix TTC par personne et par adulte pour un aller simple.
7: Pour des trajets en Normandie depuis et vers Paris. Les billets non échangeables.
4: Ah, c'est uniquement depuis vers Paris. Donc voilà.
7: Bon, et bah tant pis.
4: Voilà, c'est uniquement depuis vers Paris. Donc,
7: je prendrai pas le train.
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9: Bon, je m'appelle Pierre, voilà, on m'appelle voilà, Pierre, et puis bah, mon nom de famille, on s'en fiche pour l'instant. Hein. J'aime bien le renard, j'aime bien l'ambiance, j'aime bien les gens ici, voilà. Donc tu me disais, comment est-ce que j'ai connu le renard? Comment dire ça? Comme j'écris la poésie, et que j'ai vu qu'il y avait un truc culturel à l'aigle, donc je me suis intéressé au truc culturel à l'aigle, en fait, qui était à l'ancienne agence Pôle emploi sur l'aigle. Et donc j'ai posé la question de ce qu'il faisait, et puis on m'a dit, bah non, fais rien, le mec il est plus là, voilà. Bah, je dis, bah pourquoi vous avez laissé le panneau? Bah c'est comme ça, d'accord, bah, les fonctionnaires qui fonctionnent pas, on a l'habitude. On m'a donné un flyer en me disant « Bah tiens, ce lieu-là, il vient d'ouvrir, il est à Eugon. Bah, » Je dis « Bah j'habite à Gacé, c'est bien, c'est juste à côté de chez moi. » Et donc, bah du coup, je suis venu là, la première, en déboulant quasiment par hasard. Voilà. Et après, j'ai appris à connaître Mehdi et Sarah. Donc, j'arrête pas de taquiner Sarah, j'arrête pas de faire des compliments à Mehdi, c'est normal, c'est ma façon d'être, je suis un emmerdeur. Après, j'ai vu l'ambiance, j'ai croisé un ancien collègue de travail avec qui je m'entends très bien. Quand on quitte le milieu professionnel comme ça, voilà quoi. Et puis j'ai su qu'il avait été licencié lui aussi, ce qui fait que maintenant on se retrouve ici et puis on approfondit notre lien amical. Mais voilà quoi, c'est que de l'amour, de la sympathie, de la tendresse et de la bienveillance. Voilà, de la bienveillance. Je crois que j'écris d'abord pour me faire plaisir. Voilà. Après, le fait de le partager, ça me remplit de joie, parce que j'adore en plus faire, quand je peux, de la rime unique, 6 pieds, et donc comme c'est croisé, donc en fait, vous avez 2 rimes par alexandrin jusqu'au bout. Et c'est ma façon d'écrire, j'adore comme ça. Il y a des textes où je peux buter sur une rime pendant 2 semaines, 3 semaines, 1 mois, 2 mois même. Mais je trouve que c'est pas la quantité qui compte, parce que sinon je serais du barbelivien. Hein, mais c'est une qualité qui me plaît. Voilà. Et quel artiste n'a pas justement dans son art ce besoin de perfection? Eh bien, moi, c'est par rapport à mes mots, tout simplement. 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

Merci beaucoup, messieurs dames, et bon appétit. Apparemment, la bouffe est très bonne, ça donne envie. Il y en a qui ont mangé et d'autres pas. Pour les personnes qui ne nous connaissent pas, on est le groupe Que Diable.

0: c'est un bar, soit, mais c'est ce truc où on est un peu tous ensemble. Enfin, tu sais, genre, juste on, même si on est d'un côté du bar et les clients, ou plutôt usagers, j'aime pas trop dire le mot client, mais bon, sont de l'autre côté du bar, il y a quand même ce truc de service, les gens nous payent, nous on leur sert des boissons, des planches et tout. C'est quand même plus le truc de on est tous des gens du coin et on passe un moment ensemble, quoi, tu vois, c'est plutôt ça l'idée. Et du coup, le projet de faire, du coup, on aimerait bien avoir faire la demande pour avoir l'agrément EVS, donc Espace de Vie Sociale, et ça c'est un agrément qui est fourni par la CAF. Ça nous permettrait de vraiment développer la partie socio-culturelle du lieu. Et du coup, ça, ce serait encore plus cool parce qu'on serait là en tant que, je sais pas comment on peut dire ça, animateurs sociaux peut-être, enfin je sais pas comment on peut appeler ça, mais au-delà que juste barman, chef, serveur, enfin tu vois. Et du coup, t'as pas le même rapport avec les gens.
1: Vers un nouveau printemps.
2: Donc, calendrier des semis et des récoltes, ça peut être un complément. Un tableau des durées germinatives. Moi, je sais que le pané, par exemple, tout le monde sait ce que c'est le pané, et ben, le pané, ce qu'on retrouve dans le tableau, c'est un an. Donc ça sert à rien de conserver des graines de pané pendant 5 ans. Et en revanche, il y en a d'autres, la chicorée, 8-10 ans. Voilà, donc tout ça, c'est très variable. Évidemment, 12 ans, salsifis, corsonnaire.
3: C'est moins gênant les fleurs, hein. Ça pousse ou ça pousse pas.
2: Ça, vous vous souvenez, j'avais montré, c'est l'idée que on se sert de ces petites enveloppes pour nous servir.
3: Oui.
2: Hein, on a envie de graines d'encolie, de graines de saucisses. Eh bien, on prend un petit sachet et puis.
3: Toi, t'as mis des gros sachets pour qu'on puisse s'en prendre.
2: Alors, des gros sachets sont à disposition de tout le monde.
3: D'accord.
4: Et ça fait 8 mois maintenant, je crois, qu'on est ouvert. On est passé par plein de moments joyeux et très intenses. C'était magnifique comme ouverture. Mais on s'est vraiment rendu compte qu'il y a plein de gens qui sont venus nous voir et qui ont parlé avec le cœur et qui ont dit clairement waouh, c'est de la vie et c'est ce qui me manquait. Et ça fait vraiment du bien de voir ça, quoi. On se dit on fait pas ça pour rien, quoi. Et du coup, là, on se rend compte que ça y est, on a passé une étape en plus. Et donc du coup là on est un peu dans un moment un peu tournant du projet. C'est que en gros il y a une réalité aussi, c'est la réalité économique et qui fait que ce genre de lieu dans un territoire aussi isolé, s'il y a une seule activité, donc là nous on le voit le côté bar culturel avec un petit peu à manger des tapas, et ça suffit pas pour payer les charges plus des salaires.
0: On est un peu arrivé à un constat. Après 8 mois d'ouverture, on se rend compte que là, c'est dur de se retirer un salaire. La principale motivation d'une entreprise, c'est la rentabilité, c'est de faire de l'argent. C'est soit on prend la voie de la rentabilité, soit on dit ok, on renonce un peu à l'idée de se tirer un salaire. On enlève le poids, enfin la charge de essayer de vivre à tout prix grâce au renard. En fait, là, on se dit, faut qu'on essaie de le faire le plus collectif possible, le plus associatif possible. Comme ça, on est à plusieurs et on porte le projet à plusieurs.
5: Madame, vous pouvez aller vous installer, on va commencer la réunion.
6: C'est le jour où on voudrait vous parler, quand vous avez compris, cette nouvelle association ici, qui s'appelle Les Amis de Renard Seba. Et on est déjà bien nombreux.
0: Et ce sera vraiment un lieu qui sera porté par les gens du coin et plus que par nous deux. Même si on va continuer à porter, on va être un peu les papa-maman, je pense, pendant un petit bout de temps encore, et c'est normal.
7: Cette asso, elle s'est basée sur l'accès à toutes et à tous.
4: On est en train d'opérer une transformation,
7: la valorisation des
4: mais parce que on s'adapte aussi au contexte de la société. Nous, notre manière de s'adapter, c'est du coup créer des collectifs avec des habitants. Plus que juste deux, et du coup ça va créer plein de belles choses, quoi.
8: Un certain nombre de choses, puis bien évidemment on espère que tout ça va continuer à se développer. Vous êtes tous les bienvenus dans l'association.
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Mixage, Nicolas Joly. Musique originale, Blanc-Bec. Merci à Sarah et Mehdi Louarab, Thérèse et Yannick Srodava-Wenger, Claire Latsag. Merci au groupe Que Diable pour la musique live. Merci à Tohu Bohu et Habilis Productions. Et merci à vous, les amis du renard.

0: Dames en heren, welkom in de trein. Deze trein stopt in Brugge, Gent, Brussel, Leuk. Open, mesdames et messieurs, bienvenue dans ce train. Ce train fera arrêt à Bruges, Lyon, Bruxelles, Liège, Open et traversera les trois frontières linguistiques. Mesdames et messieurs, le prochain arrêt est Gent, où nous allons parler avec les trois sœurs issues de la vieille Belgique.
1: Entrez dans la danse, faites la révérence, sautez, dansez, embrassez qui vous voulez.
2: Super. Ce serait bien, ouais, merci. Tu te présentes et que tu expliques comment t'en es arrivé.
3: Comment tu vas?
4: Ah, mais t'étais avec ta jupe pour le chat.
3: Ben oui, hein. C'est genre, parce que je te dis pas ce que je sens.
4: Elle fait, oui, madame, frau.

0: destination de Eupen. Les prochaines destinations seront Liège et Eupen. À Liège, nous allons rencontrer Manu Carolo. D'origine, il a étudié à Liège et à Paris. Il a déménagé à Gand tout en travaillant à Verviers. Un nomade de notre époque.
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2: J'ai fait un rêve dans lequel je me souviens qu'il y a des oiseaux. D'un seul coup, il y a, je sais pas, une dizaine d'oiseaux qui débarquent autour de moi. Il y en a un qui se pose vers moi. Je crois même qu'il se pose sur mon bras. Je regarde, je me dis que c'est qu'il doit pas aller bien, il doit chercher de l'aide. Donc je regarde un petit peu. Je me souviens que j'ai quelqu'un à côté de moi à qui je montre. Je dis, bah regarde, il va pas bien là, l'oiseau. Et je sais pas à quel moment du rêve ça bascule. Et ça devient un poisson. Un super joli poisson, noir et blanc, super beau. Et à partir de là, je dois maintenir ce poisson en vie. Et du coup, il va basculer d'un verre d'eau à une vraie mare. Et des fois, je me dis, ah, mais mince, où est-ce qu'il est, mon poisson? Et je l'ai oublié. Et je me retrouve à chercher mon poisson et être sûr qu'il est encore en vie. Et il était encore en vie à la fin du rêve.
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j'ai fait un rêve dans lequel je me souviens qu'il y a des oiseaux. D'un seul coup, il y a, je sais pas, une dizaine d'oiseaux qui débarquent autour de moi. Il y en a un qui se pose vers moi. Je crois même qu'il se pose sur mon bras. Je regarde, je me dis que c'est qu'il doit pas aller bien, il doit chercher de l'aide. Donc je regarde un petit peu. Je me souviens que j'ai quelqu'un à côté de moi à qui je montre. Je dis bah regarde, il va pas bien là l'oiseau. Et je sais pas à quel moment du rêve ça bascule. Et ça devient un poisson. Un super joli poisson, noir et blanc, super beau. Et à partir de là, je dois maintenir ce poisson en vie. Et du coup, il va basculer d'un verre d'eau à une vraie mare. Et des fois, je me dis, ah, mais mince, où est-ce qu'il est, mon poisson? Et je l'ai oublié et je me retrouve à chercher mon poisson et être sûr qu'il est encore en vie. Et il était encore en vie à la fin du rêve.

j'ai fait un rêve dans lequel je me souviens qu'il y a des oiseaux. D'un seul coup, il y a, je sais pas, une dizaine d'oiseaux qui débarquent autour de moi. Il y en a un qui se pose vers moi. Je crois même qu'il se pose sur mon bras. Je regarde, je me dis que c'est qu'il doit pas aller bien, il doit chercher de l'aide. Donc je regarde un petit peu. Je me souviens que j'ai quelqu'un à côté de moi à qui je montre. Je dis bah regarde, il va pas bien là l'oiseau. Et je sais pas à quel moment du rêve ça bascule. Et ça devient un poisson. Un super joli poisson, noir et blanc, super beau. Et à partir de là, je dois maintenir ce poisson en vie. Et du coup, il va basculer d'un verre d'eau à une vraie mare. Et des fois, je me dis, ah mais mince, où est-ce qu'il est mon poisson? Et je l'ai oublié et je me retrouve à chercher mon poisson et être sûr qu'il est encore en vie. Et il était encore en vie à la fin du rêve.

0: Météo France. Une plutôt belle journée, côté météo en tout cas.
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j'ai fait un rêve dans lequel je me souviens qu'il y a des oiseaux. D'un seul coup, il y a, je sais pas, une dizaine d'oiseaux qui débarquent autour de moi. Il y en a un qui se pose vers moi. Je crois même qu'il se pose sur mon bras. Je regarde, je me dis que c'est qu'il doit pas aller bien, il doit chercher de l'aide. Donc je regarde un petit peu. Je me souviens que j'ai quelqu'un à côté de moi à qui je montre. Je dis bah regarde, il va pas bien là l'oiseau. Et je sais pas à quel moment du rêve ça bascule. Et ça devient un poisson. Un super joli poisson, noir et blanc, super beau. Et à partir de là, je dois maintenir ce poisson en vie. Et du coup, il va basculer d'un verre d'eau à une vraie mare. Et des fois, je me dis, ah, mais mince, où est-ce qu'il est, mon poisson? Et je l'ai oublié et je me retrouve à chercher mon poisson et être sûr qu'il est encore en vie. Et il était encore en vie à la fin du rêve.

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J'ai fait un rêve dans lequel je me souviens qu'il y a des oiseaux. D'un seul coup, il y a, je sais pas, une dizaine d'oiseaux qui débarquent autour de moi. Il y en a un qui se pose vers moi. Je crois même qu'il se pose sur mon bras. Je regarde, je me dis que c'est qu'il doit pas aller bien, il doit chercher de l'aide. Donc je regarde un petit peu. Je me souviens que j'ai quelqu'un à côté de moi à qui je montre. Je dis bah regarde, il va pas bien là l'oiseau. Et je sais pas à quel moment du rêve ça bascule. Et ça devient un poisson. Un super joli poisson, noir et blanc, super beau. Et à partir de là, je dois maintenir ce poisson en vie. Et du coup, il va basculer d'un verre d'eau à une vraie mare. Et des fois, je me dis, ah mais mince, où est-ce qu'il est mon poisson? Et je l'ai oublié et je me retrouve à chercher mon poisson et être sûr qu'il est encore en vie. Et il était encore en vie à la fin du rêve.

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j'ai fait un rêve dans lequel je me souviens qu'il y a des oiseaux. D'un seul coup, il y a, je sais pas, une dizaine d'oiseaux qui débarquent autour de moi. Il y en a un qui se pose vers moi. Je crois même qu'il se pose sur mon bras. Je regarde, je me dis que c'est qu'il doit pas aller bien, il doit chercher de l'aide. Donc je regarde un petit peu. Je me souviens que j'ai quelqu'un à côté de moi à qui je montre. Je dis bah regarde, il va pas bien là l'oiseau. Et je sais pas à quel moment du rêve ça bascule. Et ça devient un poisson. Un super joli poisson, noir et blanc, super beau. Et à partir de là, je dois maintenir ce poisson en vie. Et du coup, il va basculer d'un verre d'eau à une vraie mare. Et des fois, je me dis, ah mais mince, où est-ce qu'il est mon poisson? Et je l'ai oublié et je me retrouve à chercher mon poisson et être sûr qu'il est encore en vie. Et il était encore en vie à la fin du rêve.

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J'ai fait un rêve dans lequel je me souviens qu'il y a des oiseaux. D'un seul coup, il y a, je sais pas, une dizaine d'oiseaux qui débarquent autour de moi. Il y en a un qui se pose vers moi. Je crois même qu'il se pose sur mon bras. Je regarde, je me dis que c'est qu'il doit pas aller bien, il doit chercher de l'aide. Donc je regarde un petit peu. Je me souviens que j'ai quelqu'un à côté de moi à qui je montre. Je dis, bah regarde, il va pas bien là, l'oiseau. Et je sais pas à quel moment du rêve ça bascule. Et ça devient un poisson. Un super joli poisson, noir et blanc, super beau. Et à partir de là, je dois maintenir ce poisson en vie. Et du coup, il va basculer d'un verre d'eau à une vraie mare. Et des fois, je me dis, ah, mais mince, où est-ce qu'il est, mon poisson? Et je l'ai oublié. Et je me retrouve à chercher mon poisson et être sûr qu'il est encore en vie. Et il était encore en vie à la fin du rêve.

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j'ai fait un rêve dans lequel je me souviens qu'il y a des oiseaux. D'un seul coup, il y a, je sais pas, une dizaine d'oiseaux qui débarquent autour de moi. Il y en a un qui se pose vers moi. Je crois même qu'il se pose sur mon bras. Je regarde, je me dis que c'est qu'il doit pas aller bien, il doit chercher de l'aide. Donc je regarde un petit peu. Je me souviens que j'ai quelqu'un à côté de moi à qui je montre. Je dis bah regarde, il va pas bien là l'oiseau. Et je sais pas à quel moment du rêve ça bascule. Et ça devient un poisson. Un super joli poisson, noir et blanc, super beau. Et à partir de là, je dois maintenir ce poisson en vie. Et du coup, il va basculer d'un verre d'eau à une vraie mare. Et des fois, je me dis, ah mais mince, où est-ce qu'il est mon poisson? Et je l'ai oublié et je me retrouve à chercher mon poisson et être sûr qu'il est encore en vie. Et il était encore en vie à la fin du rêve.

J'ai fait un rêve dans lequel je me souviens qu'il y a des oiseaux. D'un seul coup, il y a, je sais pas, une dizaine d'oiseaux qui débarquent autour de moi. Il y en a un qui se pose vers moi. Je crois même qu'il se pose sur mon bras. Je regarde, je me dis que c'est qu'il doit pas aller bien, il doit chercher de l'aide. Donc je regarde un petit peu. Je me souviens que j'ai quelqu'un à côté de moi à qui je montre. Je dis bah regarde, il va pas bien là l'oiseau. Et je sais pas à quel moment du rêve ça bascule. Et ça devient un poisson. Un super joli poisson, noir et blanc, super beau. Et à partir de là, je dois maintenir ce poisson en vie. Et du coup, il va basculer d'un verre d'eau à une vraie mare. Et des fois, je me dis, ah mais mince, où est-ce qu'il est mon poisson? Et je l'ai oublié et je me retrouve à chercher mon poisson et être sûr qu'il est encore en vie. Et il était encore en vie à la fin du rêve.

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